programme à Barcelone pour le début de la grande boucle. En attendant, les 183 coureurs ont défilé devant la Sagrada Familia à 48 heures du grand départ. Parmi les espoirs français, Paul Sexas bien sûr, mais aussi Romain Grégoire, gagnant du championnat de France dimanche dernier, Alex Baudin, Valentin Paré-Peintre ou encore Kevin Vauquelin. Belle soirée à notre écoute.

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1: Bonjour, bonjour à tous. Les feux de forêt à la une, un incendie s'est déclaré ce jeudi après-midi dans le Gard à Millau. Cette fois, au moins 60 hectares ont brûlé. Un canadair et des hélicoptères bombardiers d'eau sont mobilisés. Entre l'Hérault et l'Aude, l'incendie est lui maîtrisé ici. Plusieurs habitations ont brûlé dans le secteur de Narbonne. Laurent Nunez est attendu dans l'Aude ce vendredi. Les flammes continuent, elles, de progresser dans les Pyrénées-Orientales, dans le secteur de Canet-en-Roussillon, où 3000 personnes ont été évacuées. À la canicule de retour ce week-end, le plan Orsan 3 est maintenu, explique le Premier ministre. On n'attend pas le même pic de chaleur, mais les indicateurs restent en surchauffe. Météo France n'a pour l'instant placé aucun département en vigilance rouge canicule. Dans l'actualité aussi, trois nouvelles plaintes déposées contre Patrick Bruel, le chanteur déjà mis en examen pour viol et agression sexuelle. Ces deux plaintes concernent des viols et une nouvelle agression sexuelle sur mineurs. Les interpellations d'animateurs dans le périscolaire, elles continuent. Un homme qui officiait dans une école maternelle de Saint-Cyr-l'École dans les Yvelines a été appréhendé et placé en garde à vue. Il est accusé d'agression sexuelle sur plusieurs enfants selon le parquet de Versailles et les informations du Parisien. Au Venezuela, un blessé extrait des décombres. Une semaine après les deux grands séismes qui ont secoué le pays, l'homme est âgé de 43 ans. Il se trouvait sous les débris de son immeuble. Près de 50 000 personnes restent portées disparues à travers le pays. À l'espoir pour finir, l'Espagne qualifiée pour les huitièmes de finale après avoir battu l'Autriche 3-0. L'Aurora poursuit son chemin en Coupe du Monde. Et puis à Wimbledon, Arthur Rinderknecht toujours en lice. Le Français affrontera Djokovic ce vendredi après-midi. C'est le seul tricolore toujours dans la compétition. Arthur Fils a été lui éliminé en 4-7 contre l'Italien Berrettini. Valentin Royer a perdu en 3-7 sur le second tour face à Alexander Zverev. Adrian Manarino éliminé également en 3-7. Côté femme, Léolia Jean-Jean a été éliminée en 2-7. Il n'y a plus de Française en lice à Wimbledon en simple. Très bon début de journée à tous.
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1: Bonjour, l'incendie entre l'Hérault et l'Aude fixé, annonce de la préfecture dans la soirée. 900 hectares ont brûlé, deux habitations ont été touchées dans le secteur de Narbonne, trois totalement détruites. Un autre feu sévit dans les Pyrénées-Orientales, c'est entre Sainte-Marie-la-Méricanée en Roussillon. 3000 personnes ont été évacuées. Tout le territoire national est prêt à s'embraser, explique le porte-parole des sapeurs-pompiers Éric Brocardi sur France 2. Laurent Nunez est attendu dans l'Aude ce vendredi. Le groupe écologiste a déposé sa motion de censure contre le gouvernement. Les Verts reprochent à l'exécutif d'avoir aggravé les vulnérabilités du pays face au changement climatique. Alors que les rapports successifs alertent depuis des années sur l'augmentation de la fréquence et de la gravité des vagues de chaleur, cette motion de censure pourrait être mise au vote lundi. Dans l'actualité, rubrique police-justice, trois nouvelles plaintes déposées contre Patrick Bruel, le chanteur déjà mis en examen pour viol et agression sexuelle. Ces deux plaintes concernent des viols et une nouvelle agression sexuelle sur mineurs, selon les informations de Mediapart. Un réseau d'escroquerie contre des personnes âgées démantelé dans le Val-de-Loire. 9 personnes ont été interpellées fin juin, selon le parquet d'Orléans. Les suspects ont été mis en examen et placés en détention provisoire pour réseau d'escroquerie et abus de faiblesse. 8 jours après le double séisme au Venezuela, un blessé extrait des décombres, un survivant dégagé des débris par des centaines de secouristes ce jeudi. L'homme est âgé de 43 ans, il se trouvait sous les décombres de son immeuble. Près de 50 000 personnes restent portées disparues. Le dernier bilan fait état de plus de 2000 morts. On termine par le tennis. À Wimbledon, Arthur Hinderknecht toujours en lice. Le Français affrontera Djokovic ce vendredi après-midi. C'est le seul tricolore toujours dans la compétition. Arthur Fils lui a été éliminé en 4-7 contre l'Italien Berrettini. Plutôt, Valentin Royer a perdu en 3-7 sur le second tour face à Alexander Zverev. Adrian Manarino a été éliminé également en 3-7. Côté femme, Léolia Jean-Jean a été éliminée en 2-7. Il n'y a plus deux Françaises en lice à Wimbledon en simple. Bon début de journée à tous. 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
1: Bonjour, bonjour à tous. Les feux de forêt à la une, un incendie s'est déclaré ce jeudi après-midi dans le Gard à Millau cette fois. Au moins 60 hectares ont brûlé. Un canadair et des hélicoptères bombardiers d'eau sont mobilisés. Entre l'Hérault et l'Aude, l'incendie est lui maîtrisé ici. Plusieurs habitations ont brûlé dans le secteur de Narbonne. Laurent Nunez est attendu dans l'Aude ce vendredi. Les flammes continuent, elles, de progresser dans les Pyrénées-Orientales, dans le secteur de Canet-en-Roussillon, où 3000 personnes ont été évacuées. La canicule de retour ce week-end, le plan Orsan 3 est maintenu, explique le Premier ministre. On n'attend pas le même pic de chaleur, mais les indicateurs restent en surchauffe. Météo France n'a pour l'instant placé aucun département en vigilance rouge canicule. Dans l'actualité aussi, trois nouvelles plaintes déposées contre Patrick Bruel, le chanteur déjà mis en examen pour viol et agression sexuelle. Ces deux plaintes concernent des viols et une nouvelle agression sexuelle sur mineurs. Les interpellations d'animateurs dans le périscolaire, elles continuent. Un homme qui officiait dans une école maternelle de Saint-Cyr-l'École dans les Yvelines a été appréhendé et placé en garde à vue. Il est accusé d'agression sexuelle sur plusieurs enfants selon le parquet de Versailles et les informations du Parisien. Au Venezuela, un blessé extrait des décombres. Une semaine après les deux grands séismes qui ont secoué le pays, l'homme est âgé de 43 ans. Il se trouvait sous les débris de son immeuble. Près de 50 000 personnes restent portées disparues à travers le pays. À l'esport pour finir, l'Espagne qualifiée pour les huitièmes de finale après avoir battu l'Autriche 3-0. La Roja poursuit son chemin en Coupe du Monde. Et puis à Wimbledon, Arthur Rinderknecht toujours en lice. Le Français affrontera Djokovic ce vendredi après-midi. C'est le seul tricolore toujours dans la compétition. Arthur Fils a été lui éliminé en 4-7 contre l'Italien Berrettini. Valentin Royer a perdu en 3-7 sur le second tour face à Alexander Zverev. Adrian Manarino éliminé également en 3-7. À côté femme, Léolia Jean-Jean a été éliminée en 2-7. Il n'y a plus de Françaises en lice à Wimbledon en simple. Très bon début de journée à tous.
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0: Shawn Mendes sur Pyrénées FM dans un quart d'heure, 6h, ce sera le réveil des Pyrénées sur Pyrénées FM de ce vendredi. Youpi youpi, restez avec nous. Avant tout ça, Daniel Balavoine sur Pyrénées FM.
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1: La météo dans un instant, justement il fait 20 degrés en ce moment à Carcassonne, on aura jusqu'à 32 degrés ici cet après-midi. Point météo pour tout le monde, mais d'abord l'info Pyrénées FM, bonjour Clémence Lebarry.
2: Bonjour à tous. Le sud de la France en proie aux incendies. Dans l'Aude, le feu qui s'est déclaré mercredi après-midi a repris dans la journée d'hier, attisé par le vent et la sécheresse. 4 canadaires, 2 hélicoptères bombardiers d'eau, un avion Dash et des centaines de pompiers sont mobilisés. Et aujourd'hui, le ministre de l'Intérieur, Laurent Nunez, s'est attendu sur place. Un incendie également dans les Pyrénées-Orientales. Il s'est déclenché à Sainte-Marie-de-la-Mer et s'est propagé ce jeudi à Canet-en-Roussillon, touchant le pôle nautique. 3 sapeurs-pompiers ont été légèrement blessés. Près de 3000 personnes ont été évacuées des campings et des entreprises alentours. Et dans ce contexte, Sébastien Lecornu a présidé hier une réunion interministérielle de crise. Le Premier ministre a dénombré 7000 départs de feu depuis le début de la saison. Le chef du gouvernement qui a estimé que les événements climatiques ont favorisé des incendies assez violents et prématurés. Dans le reste de l'actualité, un suspect identifié après l'explosion à Monaco. Un colis piégé, on le rappelle, a blessé 3 personnes lundi. Et la personne soupçonnée de l'avoir déposé aurait été localisée dans un pays européen. Il pourrait s'agir d'une femme. Un mandat d'arrêt a été émis et une notice rouge d'Interpol devait être publiée hier. 3 nouvelles plaintes ont été déposées contre Patrick Bruel, 2 pour viol et 1 pour agression sexuelle sur mineur. Le chanteur, on le rappelle, a déjà été mis en examen pour 4 affaires. Il conteste l'ensemble des faits qui lui sont reprochés. Le projet de loi d'urgence agricole adopté par le Sénat, un texte qui a été nettement modifié par la droite. Les sénateurs ont notamment assoupli des contraintes environnementales. Une commission mixte paritaire est annoncée pour le 16 juillet. Et puis on termine avec la Coupe du monde de football. L'Espagne s'est imposée 3-0 hier soir face à l'Autriche. Les Espagnols qui retrouveront en 8e de finale le Portugal, tombeur de la Croatie 2-1 cette nuit en 16e. A noter le but sur pénalty de Cristiano Ronaldo, son 3e de la compétition, mais surtout le premier de sa carrière dans un match à élimination directe d'un mondial. Excellent début de journée à tous.
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1: Avec quelques nuages ce matin qui arrivent par l'océan Atlantique, peut-être une ou deux petites gouttes de pluie sur Saint-Jean-de-Luz, on aura peut-être une ou deux gouttes de pluie dans l'après-midi sur nos montagnes béarnaises. Partout ailleurs un grand soleil avec le vent, la tramontagne qui va souffler parfois fortement entre l'Aude et les Pyrénées orientales, du soleil partout, 2-3 nuages, vous l'aurez compris, une goutte de pluie dans les Pyrénées Atlantiques aujourd'hui et jusqu'à 28 degrés à Belle-Pêche cet après-midi, on aura 30 degrés côté température à Quillan et dans les gorges de la Pierre-Lys cet après-midi. 23 degrés, c'est bien à Andaille et à Saint-Jean-de-Luz, 28 degrés à Pau en Béarn.
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1: C'est un bel été avec nous sur Pyrénées FM. Oh là là, que ce sera bien de rester en montagne ce week-end et toute la semaine prochaine. On en reparlera. Bien sûr, de la montagne, je vous emmènerai en Andorre dans un instant. Qu'est-ce que j'ai d'autre aussi pour vous, vos anniversaires? Nous serons tout à l'heure à 18h10. Qui va remporter sa clim réversible avec notre partenaire Milaris? 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On souhaite vos anniversaires, mais d'abord ce très beau tube de Claude Capéo. C'est riche sur Pyrénées FM.
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En ce vendredi, c'est Pierre ADFM. J'ai branché les ventilateurs ici à la radio. Puis un peu d'air frais des montagnes qui redescend vers les plaines, ça fait du bien. En tout cas, Valérie, dans un instant, nous dit tout. Ce sera l'agenda du jour. Et là, on va souhaiter des anniversaires. Des anniversaires à des chanteurs. Et justement, le premier chanteur, c'est son premier tube qu'il a fait découvrir il y a plus de 10 ans. Gagné la saison 3 de The Voice en 2014. Ça, c'est son premier succès. Color Ritado, vous l'avez retrouvé. Qui c'est ? Il y a 30 ans tout pile aujourd'hui. C'est Kenji Girac. Autre anniversaire d'un autre chanteur. Écoutez bien, vous connaissez ce tube. Ça, c'est le titre. Michel Polnareff, toujours là, avec ses 82 ans. Il a fait, bien sûr, des milliers, des centaines, des milliers, peut-être pas, faut pas exagérer. Il est originaire de Nérac. Des dizaines et des dizaines de tubes, dont celui-ci, hein. Lettre à France, aussi, on l'aime beaucoup. La poupée qui fait non, j'en passe et des meilleurs, Love Me, Please Love Me. Ce tube-là, Goodbye, Marie-Lou. Franchement, on adore. Autre chanteur qui fête son anniversaire aujourd'hui. Elle était...

Eddie Mitchell, bravo, vous êtes fort. C'est son anniversaire aussi aujourd'hui. Et ça fait plaisir d'écouter tous ces tubes de nos chanteurs. Eddie Mitchell, avec un soleil qui se lève ce matin. Alors on perd une minute d'ensoleillement, 6h15 pour se coucher à 21h33 aujourd'hui. C'est la journée mondiale sans poches plastiques. Et bien oui, on évite les poches plastiques. Et ça, c'est bien pour notre environnement, n'est-ce pas?

0: 47 Terres sur Pirate FM à 6h13. Ça y est, c'est l'été, en plein cœur de l'été. Pas mal de stations de sport d'été ouvrent dans nos montagnes demain. C'est le cas d'Axe, Bonasque, ça fait plaisir, il y a de quoi s'amuser. Si vous allez aux Anges, n'oubliez pas la luge d'été, ça c'est vraiment sympa. Il y a une super luge d'été aussi en Andorre. Du côté de Sainte-Julia des Lauria, vous pouvez faire du saut à l'élastique en Andorre également sur le pont tibétain. Ça, c'est assez impressionnant. En tout cas, en Andorre, c'est là où on va dans un instant. Il y a les Rolling Stones et d'abord l'agenda, Valérie.
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2: Et ce week-end, on démarre cap sur Limoux, dans l'Aude, où la fête va battre son plein. Le Festilimos vous donne rendez-vous les 3, 4 et 5 juillet à la Tuilerie pour 3 jours de musique, de convivialité et d'animation. Vendredi, dès 18h30, lancez le week-end avec la traditionnelle soirée blanche. 4 bandas, dont la bandas de Limoux, mettront l'ambiance avant un DJ qui prendra le relais jusqu'à 2h du matin. Un seul mot d'ordre, venez habiller en blanc. Samedi, place à un apéro rock dès 11h avec deux groupes en live avant une grande soirée feria animée par 6 formations musicales qui feront danser jusqu'au bout de la nuit. Et dimanche, la Tuilerie vous ouvre grand ses portes de 10h à 18h pour une journée entièrement gratuite placée sous le signe de la culture et de la convivialité. Au programme, concerts, spectacles de danse, arts du cirque, marionnettes, portes ouvertes du conservatoire, fresques participatives, fanfares, restauration et de nombreuses animations. Une belle façon de clore le Festilimos en famille ou entre amis. Rendez-vous avenue André Chénier à Limoux, l'entrée est libre. Et enfin, si vous aimez les grands spectacles historiques, prenez la direction de Lavelanet en Ariège les jeudis 2, vendredi 3 et samedi 4 juillet. L'association Raconte-moi Lavelanet présente sa nouvelle création « Quand les noisetiers reverdiront ». Plus de 100 bénévoles vous feront traverser 2000 ans d'histoire à travers 12 tableaux spectaculaires entre chevaux.

0: Les Rolling Stones, Shame, Shame, Shame sur Pyrénées FM. Petit tour en Andorre, vous nous écoutez en ce moment sur le 98.5 à Pal-Arinsal notamment. Et justement, Pal-Arinsal recevra la semaine prochaine les meilleurs vététistes du monde avec une étape de la Coupe du Monde de VTT Pal-Arinsal la semaine prochaine du 9 au 12 juillet. Il y a 14 épreuves sur 3 continents et 9 pays, notamment en Asie, en Corée du Sud et aussi du côté du Canada. Les meilleurs seront là la semaine prochaine, ça va être dément. Beaucoup de monde attendu pour les fans de cette discipline. Et puis si vous voulez tester, rien à voir mais c'est en Andorre, le pont tibétain de Canillo, il est assez impressionnant ce pont. Il a été inauguré en 2022, l'un des plus longs au monde, hein. C'est complètement dingue, plus de 600 mètres de long. Et vous allez pouvoir tester aussi, pourquoi pas, le saut à l'élastique, complètement dingue ici, le pont tibétain de Canillo, à tester, à marcher dessus et à sautiller aussi par-dessous, vous voyez. Voilà, moi je vais rester avec vous tranquillement derrière le micro avec l'info dans un instant des Pyrénées-Orientales et Polo et Pan Musique sur Pyrénées FM. Youpi, c'est vendredi, bel été.
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0: Polo et Pan, et voici l'info des Pyrénées-Orientales, Clairvivia Pro.
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2: Dans les Pyrénées-Orientales, la coopération économique transfrontalière avec l'Espagne pourrait changer d'échelle. C'est le constat tiré d'un échange organisé à Perpignan autour du modèle du Pays Basque, où une structure dédiée, la Chambre de commerce et d'industrie, facilite depuis 2010 les collaborations entre entreprises des deux côtés de la frontière. Résultat, plus de 5000 entreprises accompagnées et des partenariats qui se construisent à moins de 200 km dans une logique de proximité. Les acteurs basques expliquent que ce dispositif fonctionne comme une équipe unique, capable d'organiser des rencontres et de créer des filières communes, notamment dans l'industrie. Dans les Pyrénées-Orientales, les initiatives transfrontalières existent déjà avec la Catalogne, mais certains estiment qu'une structure plus intégrée permettrait d'accélérer toutes les synergies économiques. Direction Céret maintenant, au musée d'art moderne qui consacre son exposition d'été à Francis Picabia, figure majeure des avant-gardes du XXe siècle. À travers une centaine d'œuvres et de nombreux documents, le parcours retrace les grandes étapes de sa création. L'exposition met aussi en lumière l'importance des échanges artistiques entre la Catalogne et les grands foyers européens des avant-gardes. Le musée souligne le rôle structurant de la Méditerranée dans l'évolution de ses mouvements, avant une dernière section consacrée à l'influence durable de l'imaginaire espagnol dans l'œuvre de plusieurs artistes majeurs. Et puis enfin, dehors, on passe en mode été dans les Pyrénées catalanes. Les stations comme le Cambrodas et Formiguères passent en mode 4 saisons avec une offre entièrement repensée pour les amateurs de VTT et de randonnée. Nouvelles pistes de descente, des vertes, bleues, rouges ou noires, des télésièges ouverts et la montée en puissance des services en altitude. Tout est fait pour attirer un public estival de plus en plus large. À Formiguères comme au Cambrodas, on investit près de 300 000 euros pour développer les parcours, la location de vélos et même la restauration en altitude. Résultat, le Paris semble déjà fonctionner avec environ 500 passages enregistrés dès l'ouverture. Une dynamique qui confirme l'essor du tourisme de montagne hors saison hivernale. Restez à notre écoute sur Pyrénées FM.

0: 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La météo et l'info nationale et internationale. Clémence Lobary, bonjour.
1: Bonjour à tous. Le sud de la France en proie aux incendies. Dans l'Aude, le feu qui s'est déclaré mercredi après-midi a repris dans la journée d'hier, attisé par le vent et la sécheresse. 4 canadaires, 2 hélicoptères bombardiers d'eau, un avion Dash et des centaines de pompiers sont mobilisés. Et aujourd'hui, le ministre de l'Intérieur, Laurent Nunez, s'est attendu sur place. Un incendie également dans les Pyrénées-Orientales. Il s'est déclenché à Sainte-Marie-de-la-Mer et s'est propagé ce jeudi à Canet-en-Roussillon, touchant le pôle nautique. 3 sapeurs-pompiers ont été légèrement blessés. Près de 3000 personnes ont été évacuées des campings et des entreprises alentour. Et dans ce contexte, Sébastien Lecornu a présidé hier une réunion interministérielle de crise. Le Premier ministre a dénombré 7000 départs de feu depuis le début de la saison. Le chef du gouvernement qui a estimé que les événements climatiques ont favorisé des incendies assez violents et prématurés. Dans le reste de l'actualité, un suspect identifié après l'explosion à Monaco. Un colis piégé, on le rappelle, a blessé 3 personnes lundi. Et la personne soupçonnée de l'avoir déposé aurait été localisée dans un pays européen. Il pourrait s'agir d'une femme. Un mandat d'arrêt a été émis et une notice rouge d'Interpol devait être publiée hier. 3 nouvelles plaintes ont été déposées contre Patrick Bruel, 2 pour viol et 1 pour agression sexuelle sur mineur. Le chanteur, on le rappelle, a déjà été mis en examen pour 4 affaires. Il conteste l'ensemble des faits qui lui sont reprochés. Le projet de loi d'urgence agricole adopté par le Sénat, un texte qui a été nettement modifié par la droite. Les sénateurs ont notamment assoupli des contraintes environnementales. Une commission mixte paritaire est annoncée pour le 16 juillet. Et puis on termine avec la Coupe du monde de football. L'Espagne s'est imposée 3-0 hier soir face à l'Autriche. Les Espagnols qui retrouveront en 8e de finale le Portugal, tombeur de la Croatie 2-1 cette nuit en 16e. A noter le but sur pénalty de Cristiano Ronaldo, son 3e de la compétition, mais surtout le premier de sa carrière dans un match à élimination directe d'un mondial. Excellent début de journée à tous.
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0: Du soleil partout pour la météo, même si ce matin nous avons quelques nuages qui arrivent par l'océan Atlantique sur la côte landaise, la côte basque, pouvant donner quelques petites gouttes. Ici, on aura peut-être aussi dans l'après-midi quelques ondées sur le Haut-Béarn, toujours dans les Pyrénées-Atlantiques. Partout ailleurs, beaucoup de soleil, la tramontagne qui va encore souffler fortement. Par endroits, du beau temps, du soleil. Et pour les températures aujourd'hui, jusqu'à 27 degrés à prévoir. À Nalzin et à Selles, il fera cet après-midi jusqu'à 30 degrés à Routiers et à Cambieur, 33 degrés. Cet après-midi à Prades et à Eus en Conflans, 24 degrés à Bayonne au maximum cet après-midi.
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0: Et un coucou à Rémi qui nous écoute à Bolcaire, ici en Cerdagne. Vous êtes branchés sur le 105.6. L'info sport, juste après Mylène Farmer sur Pyrénées FM.

0: Le tout dernier, Mylène Farmer, c'est à qui le tour sur Pyrénées FM? Un tour de train, c'est possible? Petit tour en train de Toulouse à la tour de Carole-en-Velche. Enfin, la ligne a rouvert il y a quelques jours. Toute l'info d'ailleurs autour de cette réouverture sur pyrénéesfm.com et sur notre application. Et là, on parle sport. Bonjour.
1: Bonjour à tous. Deux favoris valident leur billet pour les huitièmes de finale de la Coupe du Monde de foot. Mauvaise journée pour les Français hier à Wimbledon et l'équipe de France de basket reprend du service ce soir. C'est l'actu sport du jour. La Coupe du Monde de foot, l'Espagne s'est imposée 3-0 face à l'Autriche. Les Espagnols qui retrouveront en huitièmes de finale. Le Portugal, tombeur de la Croatie 2-1 cette nuit en 16e de finale. A noter le but sur pénalty de Cristiano Ronaldo, son 3e de la compétition, mais surtout le premier but de sa carrière dans un match à élimination directe d'un mondial. Des 16e de finale qui touchent à leur fin, les trois derniers se jouent ce soir et la nuit prochaine. À 20h, l'Australie est opposée à l'Égypte, puis à minuit, l'Argentine affronte le Cap-Vert. Enfin, à 3h30 la nuit prochaine, la Colombie défiera le Ghana. Le foot encore, c'est le 4e transfert le plus cher de l'histoire, derrière Neymar et Mbappé vers le PSG et Alexander Isak vers Liverpool l'an dernier. Manchester City vient d'annoncer qu'un accord avait été trouvé avec Nottingham Forest pour Elliot Anderson. Le jeune milieu anglais rejoindra officiellement Manchester City dès son retour de la Coupe du Monde. Il devrait signer pour une somme avoisinant les 135 millions d'euros. Le tennis, Arthur Fils, éliminé au deuxième tour du tournoi de Wimbledon. Le numéro 1 français s'est fait sortir par l'italien Matteo Berrettini. C'est terminé également pour tous les autres joueurs français en lice hier. Adrien Manarino, Quentin Alice, Valentin Royer et Kyrian Jacquet, tous éliminés. Et chez les femmes, le tournoi s'arrête également au deuxième tour pour Léolia Jean-Jean. Il n'y a plus de Françaises dans ce tournoi. Les derniers espoirs tricolores reposent sur les épaules d'Arthur Rinderknecht, qui défie aujourd'hui le Serbe Novak Djokovic lors du troisième tour. En tennis de table, Félix Lebrun s'est qualifié pour les quarts de finale du Grand Smash des États-Unis à Los Angeles. Il pourrait y affronter son frère Alexis. Du basket ce soir avec la 5e journée des qualifications au Mondial 2027. C'est le début des matchs retour. L'équipe de France joue en Belgique, c'est à 20h30. À l'aller, les Bleus s'étaient imposés. Les Français qui sont deuxièmes de leur groupe à égalité de points avec la Suède. Seule nation à avoir battu les tricolores lors des 4 premières journées. Bonne journée.
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1: Justement, ça circule bien sur le plateau de Sceaux à Montaillon en redescendant vers Camurac ou encore Belcaire. Petit tour au lac de Belcaire, ça c'est une bonne idée, pourquoi pas pour la pêche ce matin. Vous partez vers le Pas de la Case, radar entre Aix et Mérins. Prudence en direction du poste frontière avec toujours ses travaux. Ur, Bourg-Madame, le radar est là. Dans l'enclave de Livia, attention toujours ce radar, aussi limitation de vitesse. Ici, des travaux qui sont toujours d'actualité, vous confirmez, entre Matemal et la Yagone. Tout va bien aux angles en direction de Formiguère. Ça va bien aussi dans la traversée de Quillan. Bien sûr, il y a le marché sur les allées de Villotte à Foix. Attention, marché à Villefranche-de-Lauragais, aussi sur Limoux, comme sur Lavelanet. D'ailleurs, n'oubliez pas à Lavelanet, le radar feu rouge devant l'esplanade de la Concorde.
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1: La météo, l'info de chez nous et l'info nationale et internationale. D'abord, Clémence Lobary, bonjour.
4: Bonjour à tous. Laurent Nouniez attendu sur le front de l'incendie dans l'Aude aujourd'hui. Le ministre de l'Intérieur se rend sur place alors que le feu avance toujours. Le sinistre qui s'est déclaré mercredi après-midi a repris dans la journée d'hier, attisé par le vent et la sécheresse. Et dans les Pyrénées-Orientales, le feu à Canet-en-Roussillon a déjà fait d'importants dégâts. Au moins 3 campings ont été touchés, entraînant l'évacuation de 1500 résidents. Sébastien Lecornu alerte les parlementaires. Le chef du gouvernement a appelé les députés et sénateurs à doter le pays d'un budget en 2027 pour ne pas le pousser dans le ravin. L'Iran organise les funérailles d'Ali Khamenei. Le corps du guide suprême tué dans les frappes américano-israéliennes est arrivé à Téhéran. Et puis retour en France, c'est un véritable succès pour la fête du cinéma. Elle a commencé dimanche et s'est terminée mercredi. Elle a attiré plus de 3 700 000 spectateurs dans les salles obscures. Il s'agit du deuxième meilleur résultat depuis 10 ans selon la Fédération nationale des cinémas français. Excellent début de journée à tous.
1: Merci à vous Clémence Lobary. Point météo dans un instant, je suis bien entouré. Hein. Clémence, c'est bon, vous restez là. Valérie est avec nous aussi. Qui c'est qu'on... Ethan, il fait dodo lui. Hein. Ethan, il sera là tout à l'heure à partir de 15h. Vous aurez avec Ethan, n'oubliez pas, les mystères de Pyrène. 16h avec plein de cadeaux à gagner. Claire Viva Pro, est-ce que vous êtes prête? Est-ce que je peux lancer vos infos? Car oui, vous êtes là?
5: Je vous attends.
1: Eh ben voilà, c'est parti, c'est l'info de chez nous avec vous. Madame Claire Viva Pro, bonjour.
5: Bonjour Marc, bonjour à toutes et à tous. Le feu est partout, 3000 personnes sont évacuées. Les campeurs ont été secourus par la mer, une route coupée et un bâtiment industriel a été détruit. L'incendie qui a frappé le secteur de Canet-en-Roussillon et de Sainte-Marie-la-Mer a rapidement pris une ampleur exceptionnelle, poussée par la tramontane. Le feu s'est propagé depuis les abords du camping de Sainte-Marie-la-Mer en franchissant la tête, atteignant plusieurs campings et la zone du pôle nautique de Canet dans le secteur industriel. Un bâtiment de l'entreprise Katana spécialisé dans la construction de bateaux de plaisance a été totalement détruit. Une mobilisation massive des secours a été engagée avec plusieurs centaines de pompiers et des moyens aériens dans des conditions rendues difficiles par la chaleur et les rafales dépassant les 70 km/h.
1: Et on a encore de la tramontane qui va souffler aujourd'hui entre l'Aude et l'Épée ou à Narbonne. Sinon, un autre incendie s'est déclaré près de la zone de la nautique et en direction direction de Gruissant.
5: Le feu désormais fixé après avoir parcouru 7 hectares environ a néanmoins causé d'importants dégâts. 3 maisons ont été détruites, 2 autres endommagées. L'autoroute A9 a aussi été perturbée avec la fermeture de l'entrée Narbonne Sud en direction de Montpellier.
1: Et puis l'incendie du Minervois qui a débuté mercredi a parcouru 900 hectares.
5: Oui, avec plus de 900 sapeurs-pompiers également au plus fort de la nuit, appuyés par des moyens aériens, les Canadair, le Dash, les hélicoptères, bombardiers d'eau et des renforts terrestres. Un sapeur-pompier a été blessé lors d'une intervention. Des évacuations ont été organisées dans le quartier Soleil Doc, les habitants ayant été accueillis à la salle polyvalente de la commune. Plusieurs axes routiers restent fermés, dont la RD610 entre Roubiat et Pouzols Minervois, ainsi que les RD5, 605 et 67 en raison de l'évolution de l'incendie.
1: Au retour des incendies donc dans l'Aude et dans les Pyrénées-Orientales. Dans le reste de l'actualité, il est grand temps de sortir de l'aveuglement volontaire.
5: C'est le message en tout cas adressé par la Confédération paysanne de l'Ariège au sénateur Jean-Jacques Michaud à l'occasion de l'examen de la loi d'urgence agricole. Dans une lettre ouverte, le syndicat a appelé à voter contre ce texte qu'il juge trop favorable à l'agro-industrie. Il a notamment dénoncé des mesures concernant le stockage d'eau, la possible réautorisation de certains pesticides et les dispositions en faveur des grands élevages. La Confédération paysanne a aussi regretté que la question du revenu des agriculteurs ne soit pas plus prise en compte. Il a plaidé pour une agriculture plus durable, mieux rémunérée et adaptée aux enjeux climatiques.
1: Le Tour de France est de retour et il promet une édition hors norme.
5: Mais oui, le peloton s'élance ce samedi de Barcelone avec un contre-la-montre par équipe inédit pour un départ le 6 juillet. Les coureurs arriveront aux Angles avant le départ de Carcassonne le lendemain en direction de Foix. Au total, plus de 3000 km, 54 450 mètres de dénivelé positif. C'est l'équivalent de 6 ascensions de l'Everest.
1: C'est fou.
5: Une grande boucle qui s'annonce aussi spectaculaire qu'éprouvante.
1: Et jusqu'à jeudi, d'ailleurs, les coureurs seront dans les Pyrénées avec la dernière étape. Ce sera jeudi prochain entre Pau et Gavarnie-Gèdre. Nous, on va suivre tout ça, Claire Viva Pro, le Tour de France, avec aussi nos journalistes sur place. Et si vous voulez frissonner, eh bien, la célèbre fête de la sorcière de Villefranche-de-Conflans se déroule ce dimanche.
5: Et oui, hier à la boutique du champignon dans l'antre de la fête de la sorcière à Villefranche, Cyril Bignès a rencontré la sorcière en chef, Delphine, qui nous a expliqué l'origine de cette journée.
6: Bonjour. Eh bien, cette journée est née après les années Covid. Parce que ce qui se passait, c'est que nos commerces étaient fermés, on ne voyait plus personne, on était tous tristes dans nos coins. Et moi, je m'ennuyais, je tournais en rond et je me suis dit, ben, il faut absolument faire quelque chose. Et je vais faire une fête pour redonner un peu la bonne humeur, recréer les liens sociaux et pour qu'on s'amuse et qu'on oublie tout ça. Et c'est de là qu'est née la fête. Elle est née en juillet 2021. Juste, on venait de rouvrir, on avait ouvert en juin et les restaurants, ils avaient ouvert la veille. Mais tout le monde a joué le jeu et la première année a été extra. C'est la sixième. Ben, chaque année, en fait, j'essaye un peu d'améliorer, de faire des choses différentes, et mais toujours avec la même passion et puis toujours avec autant de succès. Donc, c'est que c'est une affaire qui marche.
5: Et vous pourrez retrouver toute cette sorcellerie, pardon, j'en perds mes mots, ce dimanche à Villefranche-de-Conflans et tout un tas d'animations pour les grands et les petits. Cabinets de curiosité, jeux, conférences, spectacles et potions magiques à déguster seront au rendez-vous. Notre correspondant Cyril Biès vous y attend.
1: Comment vous faites la sorcière, vous, Claire Viva Pro?
5: Je ne fais pas la sorcière.
1: C'est ça? C'est pas vraiment un sorcier, ni une sorcière. Claire Viva Pro, on se retrouve tout à l'heure pour toute l'info de chez nous. Vous êtes notre petite fée à nous, Claire Viva Pro.
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1: Vous aussi, Valérie, vous êtes la fée Carabosse. C'est bien la fée Carabosse? Je sais pas du tout. C'est bien la fée Carabosse ou pas du tout?
7: Mais moi, j'aime bien, vous savez, y a pas de souci.
1: Qu'est-ce qu'elle fait, la fée Carabosse?
7: Elle est pas très gentille.
1: Ah, non, vous êtes pas la fée Carabosse, vous êtes la fée gentille. Alors, merci, voilà, les compliments que je vous donne ce matin, ça fait plaisir. Hein.
7: La fée dodo.
1: La fée dodo, ça c'est très bien, il y en a qui font dodo ce matin, c'est vrai. Bon, le soleil qui brille, le retour des grosses chaleurs chez nous, notamment dimanche et surtout la semaine prochaine, avec des températures qui seront parfois au-delà des 35 degrés sur nos plaines. Ça c'est pour la semaine prochaine. Aujourd'hui on a quand même des nuages qui arrivent par l'océan Atlantique. Et c'est vrai que c'est un peu couvert. Ce matin, on a quand même une grosse couverture nuageuse à Bordeaux, mais aussi sur la côte basque, à Toulouse, à Saint-Gaudens. Ces nuages qui arrivent presque jusqu'à Prades en Conflans et Carcassonne. Hein. Ils arrivent bien par l'Os. Bah, écoutez, ça fait du bien. Ces petits nuages. Beaucoup de vent encore. Attention, la tramontagne qui va souffler aujourd'hui. Et puis, écoutez, que ce qu'on a d'autre à vous dire, c'est que c'est le soleil hein, qui va encore briller. Peut-être une ou deux petites gouttes de pluie de ci, de là. Avec ces nuages qui arrivent par l'océan Atlantique, on pourra avoir une petite goutte, notamment ce matin sur la côte basque. Et puis cet après-midi, pourquoi pas sur le Haut-Béarn. Côté température, jusqu'à 29 degrés dans la région de Pau à prévoir aujourd'hui, il fera 31 degrés. À Carcassonne, on aura 28 degrés à Chalab cet après-midi, 32 degrés à Prades en Conflans.
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1: Il y a Jules qui m'envoie une petite photo avec un message. Bah oui, la fée clochette, c'est elle la plus belle. C'est Valérie. On a deux fées clochettes ici à Pyrénées FM, Valérie. Et Claire, c'est quand même mieux que la fée Carabosse.
7: Bon, c'est trop gentil. Vous êtes notre Gargamel.
1: C'est moi avec les Schtroumpfs. Et Azrael, le petit chat. Ah, j'étais fan des Schtroumpfs. Je crois qu'il y a des nouveaux. J'étais fan. Moi, les Schtroumpfs, j'adore. Gargamel, un peu moins. J'ai peur quand même. Hein. Bon, fée clochette, dans un instant, il y aura l'agenda. Si vous le voulez bien.
7: Mais je le veux avec plaisir.
1: C'est un souvenir des années 80. 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

En ce vendredi, c'est Pierre ADFM, j'ai branché les ventilateurs ici à la radio. Puis un peu d'air frais des montagnes qui redescend vers les plaines, ça fait du bien. En tout cas Valérie, dans un instant nous dit tout, ce sera l'agenda du jour et là on va souhaiter des anniversaires. Des anniversaires à des chanteurs et justement le premier chanteur, c'est son premier tube qu'il a fait découvrir il y a plus de 10 ans.

de tubes, dont celui-ci, hein. Lettre à France, aussi on l'aime beaucoup. La poupée qui fait non, j'en passe, et des meilleurs, Love Me, Please Love Me. Ce tube-là, Goodbye Marilou, franchement, on adore. Autre chanteur qui fête son anniversaire aujourd'hui. Elle était...

Bravo, vous êtes fort. C'est son anniversaire aussi aujourd'hui. Et ça fait plaisir d'écouter tous ces tubes de nos chanteurs. Eddie Mitchell avec un soleil qui se lève ce matin. Alors on perd une minute d'ensoleillement. 6h15 pour se coucher à 21h33 aujourd'hui. C'est la journée mondiale sans poches plastiques. Et bien oui, on évite les poches plastiques. Et ça, c'est bien pour notre environnement, n'est-ce pas ?

0: plus qu'une chimère. En attendant, c'est extraordinaire. C'est extraordinaire d'être avec toi.
1: On parlait des fées hein, tout à l'heure, c'est Charlie à l'instant. Et il y a Sylvie qui est à Castelnaudary, qui est prof de français, qui nous dit qu'il ne faut pas oublier aussi les fées, les contes de Perrault. Au XVIIe siècle. Oui, alors ça va faire penser un petit peu au bac de français hein, pour vous qui nous écoutez aussi. Notre fée à nous, c'est René Germain. Vous êtes là, est-ce que vous êtes une fée clochette, René Germain? Pas trop, d'accord. On vous retrouve dans un instant pour toute l'info qu'il vous faut. On va jouer, évidemment. C'est le dernier jour hein, pour tenter votre chance et remporter votre clim avec Milari. Je vous rappelle qu'un nouvel endroit à découvrir pour la maison à Perles et Castellet. Mais d'abord, c'est l'agenda Valérie.
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3: Et ce week-end, on démarre cap sur Limoux, dans l'Aude, où la fête va battre son plein. Le Festi Limos vous donne rendez-vous les 3, 4 et 5 juillet à la Tuilerie pour 3 jours de musique, de convivialité et d'animation. Vendredi, dès 18h30, lancez le week-end avec la traditionnelle soirée blanche. 4 bandas, dont la bandas de Limos, mettront l'ambiance avant un DJ qui prendra le relais jusqu'à 2h du matin. Un seul mot d'ordre, venez habillé en blanc. Samedi, place à un apéro rock dès 11h avec deux groupes en live, avant une grande soirée feria animée par 6 formations musicales qui feront danser jusqu'au bout de la nuit. Et dimanche, la Tuilerie vous ouvre grand ses portes de 10h à 18h pour une journée entièrement gratuite placée sous le signe de la culture et de la convivialité. Au programme, concerts, spectacles de danse, arts du cirque,

0: Marionnettes, portes ouvertes du conservatoire, fresques participatives, fanfares, restauration et de nombreuses animations. Une belle façon de clore le Festidimos en famille ou entre amis. Rendez-vous avenue André Chénier à Limoux, l'entrée est libre. Et enfin, si vous aimez les grands spectacles historiques, prenez la direction de Lavelanet en Ariège les jeudis 2, vendredi 3 et samedi 4 juillet. L'association Raconte-moi Lavelanet présente sa nouvelle création « Quand les noisetiers reverdiront ». Plus de 100 bénévoles vous feront traverser 2000 ans d'histoire à travers 12 tableaux spectaculaires entre chevaux, danse et émotions. Le vendredi, profitez également d'un banquet animé avant la représentation. Réservation sur racontemoilavelanet.com.
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21: Plus de tablettes dans les écoles, on en parle dans un instant. C'est en Andorre et ça c'est une bonne idée finalement moi je trouve. Là c'est Olivia Rodrigo sur Pyrénées FM.

0: Olivia Rodrigo, Stupid Song sur Pyrénées FM. Il est 7h29. Valérie, elle est face à moi et elle attend avec impatience le code gagnant. Parce qu'on n'a pas encore, nous, le code gagnant. Il y a, en gros, ce code gagnant, il est pas sous serre, mais il est sous scellé. N'est-ce pas, hein, Valérie? Et donc, on va avoir notre gagnant tout à l'heure à 18h10. C'est nous deux qui allons avoir la lourde charge d'appeler notre gagnante ou notre gagnant pour cette superbe clim réversible offerte par Milaris. 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
0: 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Ça va être bien parce que j'ai envie de dire, malheureusement, les chaleurs reviennent dimanche et la semaine prochaine.
1: Oui, aïe, c'est agaçant.
0: Puis on pense à vous tous aussi, vous qui êtes entre l'Aude et les PO avec ces incendies qu'il y a en ce moment à cause aussi de la tramontane. Vous restez avec nous, Valérie, vous serez là tout à l'heure, vous restez dans le coin.
1: Oui, je suis là.
0: Très bien,
1: écoutez,
0: moi je vous emmène sur les routes.
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0: Avec dans un instant Clémence Lobary, René Girma qui nous rejoint, qui enlèvera les tablettes dans des écoles. Bon, moi je trouve que c'est une bonne idée, les enfants ils sont assez devant les écrans comme ça. Hein, oui, je suis un petit peu un vieux bougon, et ben c'est pas grave, je le dis et c'est tant mieux. Vous partez en direction du Pas de la Case, vous peut-être. Eh ben nous on est là avec vous, hein, sur le Pass 90.7, avec toujours ces travaux entre le carrefour de la Croisade et le Pass. N'oubliez pas le radar entre Aix et Mérins. Toujours ce radar entre Tarascon, Ornolat, Cussat, Les Bains. Entre Celle et Nalzin, vous avez le radar à la sortie de Mirepoix, vers Saint-Godéric aussi, ça circule bien, à Plaine, vers Villotou, à Pécharic et Le Pi, en direction de Perfide-Durazès, à Peyrat-sur-Lers, en remontant au Mas-Sainte-Puelle, à Carcassonne, sur la Rocade. Écoutez, pour l'instant, ça circule, hein, y a pas de difficulté. Dans la traversée de Couisa aussi, attention dans les gorges de la Pierre-Lisse, il faut toujours avoir un petit caillou au milieu de la route, voire un rocher. Et puis, si vous êtes en Cerdagne, au col de la Perche, petit peu d'air frais, ça fait du bien, en redescendant vers Sayagouze.
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0: René Girma qui s'installe à côté de nous, on va aller faire un tour à Carcassonne. Valérie, est-ce que vous avez quelque chose à dire à René Girma là, face à nous?
1: Non, je suis tout oui. Hein,
0: tout
1: ces
0: oui.
1: Histoires de tablettes, j'ai trop envie
0: voilà.
1: De savoir.
0: Que se passe-t-il dans les écoles d'Andorre, René Girma?
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4: Commençons avec cette petite histoire andorrane et nous allons voir qu'il n'est pas facile de limiter l'accès à Internet et aux réseaux que l'on appelle sociaux aux plus jeunes. Le ministère de l'Éducation de la Principauté avait mis à disposition dans les écoles primaires des tablettes. Elles viennent d'être retirées. Une décision qui a été prise après avoir constaté qu'une modification de la sécurité de Google permettait aux élèves de contourner les filtres et accéder à des contenus que l'on appelle inappropriés, notamment des contenus à caractère sexuel. C'est un enseignant qui a découvert que des élèves avaient accès à ces contenus pour adultes. Tous les appareils ont donc été retirés. Le ministère travaille actuellement avec Google à rétablir les restrictions qui avaient été mises en place et espère pouvoir de nouveau délivrer des tablettes à la rentrée. En Ariège, on a pris goût aux apéritifs scientifiques. Une nouvelle date a été ajoutée à la programmation des apéros scientifiques du Conseil scientifique du Parc naturel régional des Pyrénées ariégeoises. C'est ce soir. L'événement concerne la forêt. Il s'intitule « Venez imaginer à quoi pourraient ressembler les forêts ariégeoises ». Ce soir à 19h à Ozat, à la mairie d'Ozat. Il est encore temps de vous inscrire. Apéro scientifique du Conseil scientifique du Parc naturel régional des Pyrénées ariégeoises. Dans l'Aude, à noter pour ce week-end ou vos prochaines vacances, la cité de Carcassonne propose une exposition qui retrace en images l'histoire de ce magnifique monument médiéval. La métamorphose de la cité au fil des siècles, des dessins, des manuscrits, des tableaux, des photos, des films, à découvrir notamment que cette forteresse puissante est devenue un monument emblématique du Moyen-Âge. Vous avez du temps, c'est à la cité et c'est jusqu'à la fin de l'année.
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0: La météo et l'info nationale et internationale. Bonjour.
5: Bonjour à tous. Laurent Nouniès attendu sur le front de l'incendie dans l'Aude aujourd'hui. Le ministre de l'Intérieur. l'intérieur se rend sur place alors que le feu avance toujours. Le sinistre qui s'est déclaré mercredi après-midi a repris dans la journée d'hier, attisé par le vent et la sécheresse. Et dans les Pyrénées orientales, le feu à Canet-en-Roussillon a déjà fait d'importants dégâts. Au moins 3 campings ont été touchés, entraînant l'évacuation de 1500 résidents. 1500 autres personnes ont également dû quitter les entreprises avoisinantes. 3 sapeurs-pompiers ont aussi été blessés. Et dans ce contexte, Sébastien Lecornu a présidé hier une réunion interministérielle de crise. Le Premier ministre a dénombré 7000 départs de feu depuis le début de la saison. Sébastien Lecornu qui a également alerté les parlementaires. Le chef du gouvernement a appelé les députés et sénateurs à doter le pays d'un budget en 2027 pour ne pas le pousser, je cite, dans le ravin. Il craint que les partis repoussent l'adoption d'un projet de loi de finances après les élections présidentielles et législatives. Nouvelle salve de Donald Trump contre l'OTAN. Le président américain a jugé hier qu'il était ridicule que les États-Unis maintiennent une relation unilatérale avec l'organisation du traité de l'Atlantique Nord. Le milliardaire qui reproche à ses alliés leur réaction face à la guerre en Iran. Et en parallèle, l'Iran organise les funérailles d'Ali Khamenei. Le corps du guide suprême iranien tué dans des frappes américano-israéliennes est arrivé à Téhéran, lieu où doit se dérouler la cérémonie. Et les autorités attendent entre 15 et 20 millions de participants pour cet hommage de 3 jours. Retour en France et un véritable succès pour la fête du cinéma. Elle a commencé dimanche et s'est terminée mercredi. Elle a attiré plus de 3 700 000 spectateurs dans les salles obscures. Il s'agit du deuxième meilleur résultat depuis 10 ans selon la Fédération Nationale des Cinémas Français. Et puis le tennis, Arthur Fils éliminé au deuxième tour du tournoi de Wimbledon. Le numéro 1 français s'est fait sortir par l'Italien Matteo Berrettini. C'est terminé également pour tous les autres joueurs français en lice hier. Adrien Manarino, Quentin Alice, Valentin Royer et Kylian Jacquet. Excellent début de journée à tous.
0: Merci à vous. Point météo tout de suite maintenant avec beaucoup de nuages qui arrivent par l'océan Atlantique.
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0: Beaucoup de nuages, hein, c'est vrai. Ces nuages qui sont là, bah, ça fait du bien, ça couvre un peu le ciel. Moins de soleil pour l'instant. On pourrait même avoir quelques petites ondées ce matin sur le Béarn, le Pays Basque. Cet après-midi aussi, une petite goutte, hein, pas grand-chose, jusque d'ailleurs sur les Landes. Des nuages et du soleil, avec quand même le soleil qui devrait s'imposer dans l'après-midi quasiment partout ailleurs. Malheureusement, toujours la tramontane, hein, qui va souffler cet après-midi, avec des rafales jusqu'à 70-80 km/h. Elle attise les incendies, hein, sur la côte audoise et des Pyrénées orientales. Malheureusement, cette tramontane avec du soleil et 34 degrés à Sigean cet après-midi. On aura 33 degrés à Perpignan, à Prades 32 degrés, il fera jusqu'à 29 degrés à Belpech, à Portet-Puymorens 25 degrés, que c'est bien d'être en montagne. On aura 25 degrés aussi à Hendaye avec les embruns de l'océan et peut-être une petite goutte de pluie, et jusqu'à 29 degrés à Pau.
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0: Il y aura l'info en plus tout à l'heure, l'horoscope de Clara, vos petites infos du vendredi, parce que youpi youpi, c'est vendredi, hein. Je vous rappelle qu'il y a un superbe spectacle aussi, Raconte-moi l'Avelanais, en ce moment à l'Avelanais, avec plus de 100 bénévoles qui font revivre 2000 ans d'histoire. On en parle avec Valérie dans l'agenda notamment.
3: Si

0: Zazie, un point c'est toi sur Pyrénées FM. En nouveauté dans un instant, Charles Doré, l'info en plus avec Claire Viva Pro et l'horoscope, Clara.
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2: Bélier, ne soyez pas trop impulsif en affaires et contrôlez-vous. Vous manquez parfois de souplesse pour négocier avec vos interlocuteurs. Taureau, un peu d'introspection avant l'action est nécessaire pour ne pas manquer votre cible. Gémeaux, vous partagez avec vos proches des moments forts dans un climat fraternel et convivial. Cancer, vaquez tranquillement à vos occupations quotidiennes et n'envisagez pas pour le moment de nouveaux projets. Lion, vous n'avez pas besoin de vous creuser les méninges trop longtemps pour trouver une idée lumineuse. Vierge, vous êtes soutenu par la conjoncture astrale pour trouver une voie de conciliation avec vos supérieurs hiérarchiques. Balance, ne rongez pas votre frein dans votre coin, utilisez votre verve pour trouver une voie de conciliation. Scorpion, vous croulez sous une charge de travail importante. Apprenez à déléguer au lieu de vouloir tout contrôler. Sagittaire, vous voulez que vos entreprises prennent une tournure plus avantageuse. Vous aspirez à davantage de reconnaissance. Capricorne, si vous subissez des tensions au bureau, prenez quelques jours de repos pour vous détendre. Verseau, vous avez de bonnes idées, mais vous devez passer à l'acte sans plus attendre. Poisson, vous avez envie de vous faire plaisir, alors vous craquez pour des babioles.
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0: Il y a 2000 mètres d'altitude au Pas de la Case. 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L'info en plus, juste après Charles Doré. Alors tu...

0: humiliation. Charles Doré, famille ou pas famille sur Pyrénées FM et l'info en plus.
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2: Dans les Pyrénées-Orientales, la montagne entre dans une phase de contrôle renforcée à Portet-Puy-Morens. Les services de l'État ont mené une opération d'envergure pour encadrer les usages en milieu naturel dans ce contexte de forte fréquentation estivale. Sur le terrain, un dispositif a été mobilisé, gendarmerie, Office français de la biodiversité et l'Office national des forêts. Objectif, faire respecter les règles et limiter les comportements problématiques dans des espaces sensibles. Les agents ont ciblé la circulation des véhicules hors zone autorisée, les feux en milieu naturel, les bivouacs non conformes, les chiens non tenus en laisse ou encore les dépôts de déchets. Cette opération s'inscrit dans le cadre d'un plan de prévention des conflits d'usage en montagne, engagé à la demande de la préfecture. Les éleveurs font état de difficultés récurrentes liées à la cohabitation avec les activités de loisirs, notamment en période d'estive. Les autorités mettent donc en avant cette logique de prévention et de fermeté. Dans un contexte de canicule, les zones d'altitude attirent un grand nombre de visiteurs en quête de fraîcheur, ce qui accentue la pression sur les milieux naturels et les usages locaux, bien sûr. Le bilan de l'opération apparaît limité en infractions graves pour l'instant, mais plusieurs rappels à la règle ont été effectués il y a quelques jours. Une verbalisation a été relevée notamment pour stationnement hors des zones prévues. Le préfet défend un équilibre entre développement touristique et respect des activités économiques locales, en particulier pastorale. Cette opération marque le lancement d'une série de contrôles appelés à se poursuivre tout au long de l'été ici dans les Pyrénées-Orientales. Avec le renfort annoncé d'une brigade territoriale mobile chargée d'intervenir sur les principaux sites naturels du département.
0: Merci Carviva Pro. Après le pas de la case, on en parlait tout à l'heure avec l'hôtel Calruiz. C'est vrai que ça donne envie d'aller faire un petit tour au restaurant Calruiz ou n'importe où en Andorre à 2000 mètres d'altitude. Qu'est-ce qu'on est bien. Et je vous rappelle qu'en Andorre, on lance également ce week-end le grand retour du Cirque du Soleil, le Cirque du Soleil avec le thème Radio Andorre. Et je peux vous dire que René Germa est fou, fan de Radio Andorre. On en reparlera évidemment ce matin avant 10h. Kenny Williams, j'adore. C'est dans un instant, le retour de l'info à 8h.
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0: Et le retour dans l'info dans un instant. On parlera Tour de France. Bien sûr, on suivra le match de la France en football demain soir et la Second Williams.

0: Ça c'est bon, hein, Tony Williams. Come back to me sur Psy Radio FM. C'est vendredi.
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0: Et à Pamiers, Lavelanet, Castelnaudary et Muret, on est là, Pyrénées FM 8h01.
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0: C'est bon, le col du Puy-Morin, ça vient rouvert à la circulation, vous confirmez. Voilà, vous pouvez donc maintenant passer sur le col ou sous le tunnel, à vous de choisir entre l'Hospitalet et Portet Puy-Morin, c'est vice-versa, vous n'hésitez pas. On est là avec vous, hein, sous le tunnel du Puy-Morin, sous le tunnel de Foix aussi, vous restez prudent en arrivant de Pamiers ou encore en arrivant de Tarascon sur Ariège, entre Selles et Nalzin, départemental 117. Vous avez toujours le radar, ça circule bien dans la Barguillère où vous nous écoutez sur le 97.1 à Brassac en remontant vers Gannac ou encore de Serres-sur-Argeais vers Alzin. N'oubliez pas le radar que nous avons toujours entre le rond-point de Prouille et La Force sur la départementale 119, quelques véhicules autour de Carcassonne. Je vous rappelle que ça y est, c'est parti pour le grand festival de Carcassonne tout au long du mois de juillet. On aura pas mal de monde, donc sur Carca et tant mieux, il y a du monde, ça fait plaisir. Entre Limoux et Adette-les-Bains, il y a le radar dans la traversée de Cuisa, vous restez prudent, comme dans la traversée de Quillan au col de La Perche, ça circule bien vers Sayagouz. Attention, comme toujours, dans la traversée de Sayagouz. Et puis notez que le radar est là, il ne bouge pas entre Ur et Bourg-Madame.
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0: Malheureusement, beaucoup d'incendies, hein, vous le savez, chez nous, entre l'Aude et les Pyrénées-Orientales, on en parlera forcément avec vous, Claire Viva Pro. Et l'info nationale et internationale avec les incendies aussi, c'est avec vous, Clémence Lobary, bonjour.
4: Bonjour à tous. Camping évacué, un port de plaisance embrasé, des autoroutes coupées, les incendies se multiplient dans le sud de la France. 6 départements du pourtour méditerranéen sont placés en vigilance rouge aujourd'hui par la météo des forêts en raison d'un risque très élevé. Et déjà, plus de 2000 pompiers sont mobilisés pour faire face à une trentaine d'incendies ce matin, à Canet-en-Roussillon notamment, où les dégâts sont importants, mais le feu, lui, est fixé. Dans le reste de l'actualité, la maman de Rosa ne rencontrera pas Sébastien Lecornu aujourd'hui. Rosa, cet enfant de 11 ans, victime présumée de Jérôme Barella, soupçonnée d'avoir tué la petite Liana dans le Gers. Le Premier ministre a finalement annulé la réunion prévue ce vendredi. Vers une génération sans tabac, c'est l'objectif en tout cas de l'assurance maladie qui a publié hier son rapport annuel, charge et produits. Rapport qui préconise d'interdire la vente de cigarettes pour les personnes nées après 2009. Et puis le football et la Suisse se qualifient pour les 8e de finale de la Coupe du Monde. Elle a battu l'Algérie en 16e, score final 2-0. Excellent début de matinée à tous.
0: Merci à vous Clémence Lobary. Point météo dans un instant, pas mal de nuages qui arrivent par l'océan Atlantique. Finalement c'est bien, on a un petit peu de fraîcheur comme ça. Attention au vent qui souffle, hein, la tramontagne, justement la tramontagne qui attise les flammes. Clairvu Info, Vapro, l'info de chez nous ce matin, bonjour.
5: Bonjour Marc, bonjour à toutes et à tous. C'est oui, 3000 personnes évacuées, des campeurs secourus par la mer, une route coupée et un bâtiment industriel détruit. L'incendie qui a frappé le secteur de Canet-en-Roussillon et de Sainte-Marie-la-Mer hier a rapidement pris une ampleur exceptionnelle, poussée par le vent. Le feu s'est propagé depuis les abords du camping de Sainte-Marie, en franchissant la tête, atteignant plusieurs campings. Dans le secteur industriel, un bâtiment de l'entreprise Katana, spécialisé dans la construction de bateaux de plaisance, a été détruit totalement. Une mobilisation massive des secours a été engagée avec plusieurs centaines de pompiers et des moyens aériens, dans des conditions devenues difficiles par la chaleur et les rafales.
0: À Narbonne, un autre incendie s'est déclaré près de la zone de la Nautique et en direction de Gruissant.
5: Le feu désormais fixé, après avoir parcouru 7 hectares, il a néanmoins causé d'importants dégâts matériels. 3 maisons ont été détruites, 2 autres endommagées. L'autoroute A9 a aussi été perturbée avec la fermeture de l'entrée Narbonne Sud en direction de Montpellier.
0: Et puis l'incendie du Minervois qui a débuté mercredi a parcouru 900 hectares.
5: Et la situation évolue favorablement ce matin. Les lisières sont maîtrisées depuis une heure. Le travail conduit au sol sol toute la nuit a permis de stopper la propagation. Quelques foyers résiduels restent sous surveillance. Les conditions météo sont moins défavorables aujourd'hui avec des rafales un peu moins violentes. Le ministre de l'Intérieur, Laurent Nunez, est attendu dans l'Aude ce matin pour suivre la situation sur le terrain. Les autorités alertent sur une persistance du risque élevé dans les prochains jours avec des conditions météo pas favorables.
0: Et dans le reste de l'actualité, des parents d'élèves de l'école maternelle, les Floralis à Trèbes, tirent la sonnette d'alarme.
5: Ils accusent une enseignante de petite section de comportement violent envers de jeunes enfants. Ils évoquent des morsures, des tirages d'oreilles, des fessées. Une plainte a été déposée, une enquête est en cours. Les familles regrettent que l'enseignante soit toujours en poste, tandis que le rectorat assure que les faits sont en cours de vérification. À ce stade, aucune décision de justice n'a été rendue.
0: Et puis après un premier épisode de canicule qui a poussé de nombreux Ariégeois se rafraîchir dans les lacs, rivières et piscines du département. Les autorités appellent à la plus grande vigilance.
5: Et à l'échelle nationale, 70 noyades ont déjà été recensées depuis le début de la saison de chaleur. Alors que ce nouvel épisode de forte température est attendu, la préfecture rappelle les règles essentielles pour se baigner en toute sécurité. On écoute Émilie Baromès, sous-préfète de l'arrondissement de Pamiers.
6: Le ministre de l'Intérieur a communiqué hier, il a annoncé le triste chiffre de 70 noyades depuis le début de la saison de chaleur. Ce qui est trop. Donc effectivement, notre rôle et ce qui est attendu de nous, c'est que nous puissions communiquer, rappeler les mesures de prévention, c'est-à-dire se baigner exclusivement dans les zones surveillées. En Ariège, effectivement, on bénéficie de beaucoup de zones d'eau, que ce soit rivières, cours d'eau, lacs, mais tous ne sont pas effectivement autorisés à la baignade. On va travailler sur une communication pour pouvoir effectivement sensibiliser, rappeler quels sont les lieux de baignade autorisés, rappeler des mesures simples hein, qui sont effectivement surveiller les enfants, y compris sur des zones comme ici surveillées. Hein. On sait qu'effectivement un quart des noyades sont dues à des enfants de moins de 6 ans. Donc effectivement rappeler aux parents de surveiller les enfants, ne pas surestimer ses capacités hein, en période de grande chaleur, la fatigue, la chaleur, hein, rentrer progressivement dans l'eau, ne pas se baigner lorsqu'on est sous l'emprise de l'alcool et quoi qu'il arrive, respecter les mesures de sécurité et éviter de se baigner seul.
5: Les bons conseils donc recueillis par Stéphanie Le Born. Retour de l'info locale en tout cas dans une heure. On fera le point sur les incendies et on partira dans la région d'abord en Ariège avec Stéphanie Le Born qui nous fait rencontrer une entreprise familiale, une centrale hydroélectrique qui a été remise en service à Val-de-Sceaux. Et puis on partira avec Cyril Biès qui a rencontré une sorcière.
0: J'adore. Et puis tiens, si vous voulez tout savoir sur les lieux où se baigner en Ariège et ailleurs, ben en Ariège, vous avez le détail hein, sur pyrenéesfm.com. Vous pouvez vous baigner notamment les mardis, les mercredis à dimanche, donc de 13h30 à 17h30 le mardi et du mercredi au dimanche de 13h30 à 18h30, lac de Montbel côté Léran. Ça c'est un superbe coin pour en profiter à partir de demain et jusqu'au 30 août. Comme ça là tout est aménagé, c'est surveillé, c'est plutôt bien. Au Carlabail, on vous attend dès demain jusqu'au 30 août, du mardi au jeudi de 13h à 19h notamment. Il y a des coins sympas pour se baigner en Ariège et partout ailleurs. Merci Claire Viva Pro, la météo.
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0: C'est bien couvert aujourd'hui chez nous avec ces nuages qui arrivent par l'océan Atlantique. C'est vrai, alors ça va se dégager, on peut avoir quelques petites ondes et quelques petites gouttes comme ça sur le Béarn, le Pays Basque, sur la côte landaise. Mais petit à petit, tout ceci devrait se dissiper pour laisser la place au soleil, même si on aura encore 2-3 nuages, hein, c'est vrai, sur l'ouest de nos Pyrénées. Encore du vent, encore de la tramontane entre l'Aude et les Pyrénées-Orientales. Et pour les températures, 29 degrés à Toulouse cet après-midi, 32 degrés même à Foix, il fera 29 degrés aussi à Revel et sur le pied de la montagne noire, au pied de la montagne noire en ce vendredi, qu'est-ce qui se passe côté à Tarbes, 28 degrés cet après-midi, on aura 29 degrés aussi à Pau en Béarn où vous nous écoutez sur la radio numérique.
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5: Ah oui, j'aimerais bien.
0: Eh ben c'est pas pour vous. Par contre, France Gall, c'est pour vous. Et là, c'est sur Pire DFM.

0: France Gall est là et là sur Pyrénées FM. J'ai quelqu'un au téléphone. Est-ce que ça fonctionne? Oui, on est là. Puisqu'on parle du Tour de France, je vous rappelle qu'on suit le Tour de France avec l'étape de demain. Barcelone. Vous êtes avec nous à Barcelone, hein, sur la radio numérique. Et là, on a Jacques, hein, qui est avec nous. Jacques Atto, que vous connaissez peut-être, qui est en Pays d'Olme, à Ressac, au Garrigues du Pays Chaud. Bonjour Jacques.
1: Oui, bonjour Marc, bonjour tout le monde.
0: On est en train de regarder évidemment le passage du Tour de France chez nous, avec enfin les coureurs qui arrivent dans les Pyrénées-Orientales. Ça faisait des années que c'est pas arrivé, aux Angles le lundi. Et on a la fameuse étape Carcassonne-Foix le mardi, avec en plus les coureurs qui passent entre Montferrier et Foix devant chez vous, quasiment à Ressac, Jacques.
1: Et oui, il passe devant la ferme, il passe à Ressac.
0: C'est génial. Donc vous allez faire une belle animation ce jour-là dans votre ferme.
1: Et oui, voilà. Donc on a mis en place une fan zone avec la communauté des communes du Pays de l'Olme et Groupama qui est notre partenaire.
0: Et sur. Vous faites de la pub, je vais me faire en guirlandais. Hein.
1: Comment ?
0: Ne faites pas de la pub pour des gens qui ne sont pas partenaires avec nous. Moi, je vais me faire en guirlandais. Mais non, Jacques, ça va. Alors, qu'est-ce qui va se passer sur cette fan zone ?
1: Alors, c'est sur une au bout de la côte de Ressac, qui est bien connue par les cyclistes, parce que c'est là où ils s'arrêtent quand ils font leur tour cyclo.
0: Eh oui.
1: Juste au bout de la côte, là, il y a un champ tout plat de 3,5 hectares, qui est entièrement clôturé, parce que c'est le champ où on met les brebis.
0: Bien.
1: Et donc, on l'a fait nettoyer par nos brebis, justement. Et là, il va y avoir un écran géant sur lequel on pourra regarder le passage du Tour à Montségur, et après on pourra les regarder passer devant chez nous, et on pourra assister à l'arrivée de l'étape à Foix. Donc on perdra rien de l'étape, et donc il y a un village gourmand avec une majorité

0: La route est fermée à 12h30. Donc,
1: un peu avant, voilà, bah, ça va. Comme ça, il y aura du monde, mais ça va, on peut venir se garer et profiter de la bonne ambiance donc, chez vous, au GAEC du Pêchou, ici, à Ressac, avec toutes ces belles animations. Merci Jacques pour l'info ce matin. On vous souhaite une belle journée. L'agenda dans un instant et Maroon 5, on est un petit peu en retard.
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0: Maroon 5, héroïne sur Pyrénées FM. René Girma, dans un instant, parlera école en Andorre notamment. J'ai pour vous le tout dernier Big Flo et Oli avec Picasso. 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
2: Et ce week-end, on démarre cap sur Limoux, dans l'Aude, où la fête va battre son plein. Le Festilimos vous donne rendez-vous les 3, 4 et 5 juillet à la Tuilerie pour 3 jours de musique, de convivialité et d'animation. Vendredi, dès 18h30, lancez le week-end avec la traditionnelle soirée blanche. 4 bandas, dont la bandas de Limoux, mettront l'ambiance avant un DJ qui prendra le relais jusqu'à 2h du matin. Un seul mot d'ordre, venez habillé en blanc. Samedi, place à un apéro rock dès 11h avec deux groupes en live, avant une grande soirée feria animée par 6 formations musicales qui feront danser jusqu'au bout de la nuit. Et dimanche, la Tuilerie vous ouvre grand ses portes de 10h à 18h pour une journée entièrement gratuite placée sous le signe de la culture et de la convivialité. Au programme, concerts, spectacles de danse, arts du cirque, marionnettes, portes ouvertes du conservatoire, fresques participatives, fanfares, restauration et de nombreuses animations. Une belle façon de clore le Festilimos en famille ou entre amis. Rendez-vous avenue André Chénier à Limoux, l'entrée est libre. Et enfin, si vous aimez les grands spectacles historiques, prenez la direction de Lavelanet en Ariège les jeudis 2, vendredi 3 et samedi 4 juillet. L'association Raconte-moi Lavelanet présente sa nouvelle création « Quand les noisetiers reverdiront ». Plus de 100 bénévoles vous feront traverser 2000 ans d'histoire à travers 12 tableaux spectaculaires.

0: spectaculaire entre chevaux, danse et émotions. Le vendredi, profitez également d'un banquet animé avant la représentation. Réservation sur racontemoilavelanet.com.
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0: Ils sont de retour, les Toulousains de Big Flo et Oli Picasso sur Pyrénées FM. Un petit air de montagne qui fait du bien. Pourquoi ne pas aller faire un tour au-dessus des Angles, lac de Balserre pour la pêche, mais aussi pour s'y baigner. C'est autorisé ici, là, qui est à 1770 mètres d'altitude. Ça vaut plutôt le coup parce qu'on attend, j'ai envie de dire malheureusement, des températures qui vont grimper, hein, notamment à partir de dimanche et lundi. On pourra avoir sur certains coins des plaines entre 35 et 40 degrés. Hein. Donc la montagne, ça nous gagne vraiment aux Angles. Il fera 23 degrés cet après-midi. On aura en début de semaine prochaine 29. Quoi, le bonheur d'être en montagne. Et la nuit de la semaine prochaine, 13-14 degrés. Là, la nuit prochaine, 8 degrés. La clim naturelle, comme on l'aime, ça se passe dans nos Pyrénées. Si vous n'avez pas encore réservé les vacances pour l'été, pensez montagne. Pensée fraîcheur.
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0: La fraîcheur est là pour l'instant et ça c'est plutôt bien. Vous avez mis la clim dans la voiture ou peut-être pas encore. En tout cas, si vous partez en direction du Pas de la Case, je vous accompagne. Toujours ces travaux entre le carrefour de la Croisade et le Pass au port d'Andevalira. Tout va bien, hein, tout là-haut, le plus haut col routier des Pyrénées en redescendant vers El Tartare en Andorre où vous nous écoutez ensuite à Andorre-la-Vieille sur le 98.5. Ça circule bien ce matin sur la capitale d'Andorre entre les Escaldes et Andorre-la-Vieille sur la CG1. Vous êtes peut-être entre Porta et la Tour de Carole, vous restez prudent. Entre la Tour de Carole et Ure aussi, on avait des zones de travaux qui peuvent reprendre ce matin dans l'enclave de Livia, radar des deux côtés de l'enclave. À Quillan, vers Belviane et Cavirac, ou encore Saint-Martin-Lys dans les gorges à Pierre-Lys, il faut toujours rester prudent, je compte sur vous, dans la traversée de Couiza en direction de Rennes-les-Bains, quelques véhicules ici. À Chalabre, vers la Bastide-sur-Lerse, circulation fluide, on parlait de Ressac tout à l'heure avec Jacques, mais écoutez, ça circule très très bien à Ressac en direction d'Illat et en direction de la Vlanais. Et puis si vous êtes à Tarascon sur Ariège, n'oubliez pas le radar entre Tarascon et Ornolac-Ussat-les-Bains.
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0: René Germa, vous nous emmenez à Carcassonne dans un instant, mais avant tout ça, direction Andorre.
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4: Commençons avec cette petite histoire andorrane et nous allons voir qu'il n'est pas facile de limiter l'accès à Internet et aux réseaux que l'on appelle sociaux aux plus jeunes. Le ministère de l'Éducation de la Principauté avait mis à disposition dans les écoles primaires des tablettes. Elles viennent d'être retirées. Une décision qui a été prise après avoir constaté qu'une modification de la sécurité de Google permettait aux élèves de contourner les filtres et accéder à des contenus que l'on appelle inappropriés, notamment des contenus à caractère sexuel. C'est un enseignant qui a découvert que des élèves avaient accès à ces contenus pour adultes. Tous les appareils ont donc été retirés. Le ministère travaille actuellement avec Google à rétablir les restrictions qui avaient été mises en place et espère pouvoir de nouveau délivrer des tablettes à la rentrée. En Ariège, on a pris goût aux apéritifs scientifiques. Une nouvelle date a été ajoutée à la programmation des apéros scientifiques du Conseil scientifique du Parc naturel régional des Pyrénées ariégeoises. C'est ce soir. L'événement concerne la forêt. Il s'intitule « Venez imaginer à quoi pourraient ressembler les forêts ariégeoises ». Ce soir à 19h à Ozat, à la mairie d'Ozat. Il est encore temps de vous inscrire. Apéro scientifique du Conseil scientifique du Parc naturel régional des Pyrénées ariégeoises. Dans l'Aude, à noter pour ce week-end ou vos prochaines vacances, la cité de Carcassonne propose une exposition qui retrace en images l'histoire de ce magnifique monument médiéval. La métamorphose de la cité au fil des siècles, des dessins, des manuscrits, des tableaux, des photos, des films, à découvrir notamment que cette forteresse puissante est devenue un monument emblématique du Moyen-Âge. Vous avez du temps, c'est à la cité et c'est jusqu'à la fin de l'année.
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0: Merci René Girma. La météo du jour et du week-end, je vous dis tout, mais d'abord Info Pyrénées FM, Clémence Lebary.
6: Bonjour à tous. Camping évacué, un port de plaisance embrasé, des autoroutes coupées, les incendies se multiplient dans le sud de la France. 6 départements du pourtour méditerranéen sont placés en vigilance rouge aujourd'hui par la météo des forêts en raison d'un risque très élevé. Et déjà, plus de 2000 pompiers sont mobilisés pour faire face à une trentaine d'incendies ce matin à Canet en Roussillon notamment. Au moins 3 campings ont été touchés. Au total, 3000 personnes ont dû être évacuées. Les dégâts sont importants, mais le feu, lui, est fixé. Dans l'Aude, l'incendie qui s'est déclaré mercredi après-midi a repris dans la journée d'hier, attisé par le vent et la sécheresse. Et aujourd'hui, le ministre de l'Intérieur, Laurent Nunez, est attendu sur place. Et dans le Gard également, 3 sinistres se sont déclarés. L'autoroute A9 a dû être fermée dans les deux sens hier en raison du premier incendie entre Orange et Remoulin. Dans le reste de l'actualité, la maman de Rosa ne rencontrera pas Sébastien Lecornu aujourd'hui. Rosa, cet enfant de 11 ans, victime présumée de Jérôme Barella, soupçonnée d'avoir tué la petite Liana dans le Gers. Le Premier ministre a finalement annulé la réunion prévue ce vendredi. La mère de famille compte poursuivre l'État en justice pour faute lourde. 4 jours après l'explosion qui a blessé 3 personnes à Monaco, le suspect en fuite a été identifié. L'annonce est hier du parquet général de la Principauté, suspect qui serait à l'étranger. Il pourrait d'ailleurs s'agir d'une femme. Un mandat d'arrêt a été émis et une notice rouge d'Interpol devait être publiée hier soir. Vers une génération sans tabac, eh bien c'est l'objectif de l'assurance maladie qui a publié hier son rapport annuel Charges et produits. Rapport qui préconise d'interdire la vente de cigarettes pour les personnes nées après 2009. Une interdiction qui serait valable toute leur vie. Et puis le football, et la Suisse se qualifie pour les 8e de finale de la Coupe du Monde. Elle a battu l'Algérie en 16e, score final 2-0. On rappelle également la qualification de l'Espagne qui a dominé l'Autriche 3-0. Les Espagnols qui retrouveront en 8e de finale le Portugal, tombeur de la Croatie de 2-1. Excellent début de matinée à tous.
0: Espagne, Portugal, et puis évidemment, on attend la France demain soir hein, pour ce match qui va être bien sympa. On suit tout ça avec vous. Là, c'est la météo.
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0: On pense à vous, hein, vous toutes et vous tous qui êtes sur la côte méditerranéenne avec ces incendies malheureusement et toujours ces vents qui soufflent aujourd'hui, cette tramontagne qui d'ailleurs va souffler jusqu'à 90 km/h sur la région de Cerbère hein, et de Collioure, sur la côte Vermeille. On aura un peu moins de vent par endroit, heureusement 60, 50, 60 km/h sur Le Cadre, Sigean, Narbonne-Plage en direction également de Sainte-Marie-la-Mer. Mais quand même du vent encore aujourd'hui ici. Avec du soleil, c'est vrai qu'on a pas mal de nuages qui arrivent par l'océan Atlantique. Ça donne plus de nuages de l'autre côté des Pyrénées. Des nuages qui auront parfois du mal à se dissiper. On aura donc toujours du soleil et quelques nuages, mais quand même du soleil cet après-midi sur les Pyrénées Atlantiques et les Landes. On pourrait même avoir une petite goutte de pluie ce matin ou cet après-midi sur le Haut-Béarn, comme sur la côte landaise et la côte basque. Côté température, il va faire jusqu'à 26 degrés cet après-midi. À Bayonne, on aura au maximum 28 degrés à Lavelanet, 30 degrés sur Limoux, 31 degrés à Prades-des-Moyaux, en Haut-Val-Espire. Et puis le week-end s'annonce chaud et ensoleillé. Samedi comme dimanche, partout chez nous, de l'Atlantique à la Méditerranée, on ne devrait pas avoir d'orage non plus ce week-end dans les montagnes.
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0: Je vous souhaite un très bel été avec nous sur Pyrénées FM.
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0: Petit plongeon dans l'eau, dans un instant, vous venez jouer avec moi, vous envoyez Clim, C-L-I-M au 7-14-15 avec notre partenaire Milaris Energy. 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Et moi je vous appelle dans un instant pour votre proposition de code. Juste après les Rita Mitsuko, ding dang dong sur Pyrénées FM.

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0: 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Clim réversible d'une valeur de 3000 euros. 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Elle sera pour vous si vous trouvez ou si vous tombez le plus proche du code gagnant. Et pour jouer ce matin, il y a David. Bonjour David.
2: Bonjour.
0: David, bienvenue. Vous êtes d'où vous?
2: Mérins-les-Vals.
0: Mérins-les-Vals, sur la route de l'Andorre. Vous nous écoutez ici sur le 90.7. Vous êtes en plein là ou sur la route principale ou un peu sur les côtés à Mérins, vous David?
2: Non, sur la route côté droit.
0: Bah voilà, côté d'accord.
2: Bon,
0: vous avez quand même. Ah ouais, vous avez parce que la circulation c'est dingo de temps en temps quand même, hein.
2: Ouais, mais on est un peu en contrebas, ça va. On est un peu.
0: Génial.
2: Un peu protégé quand même.
0: Et puis après, vous avez toute la montagne, il y a de quoi découvrir. Ouais. C'est vrai qu'il n'y a pas que la route nationale 20. Hein. Je peux vous dire que si vous allez vous balader autour de Mérins, il y a des coins magnifiques, n'est-ce pas, David?
2: Il y a énormément de chemins de randonnée, de lacs à faire.
0: C'est vrai, hein. C'est vraiment chouette. Vous avez raison. David, vous travaillez, vous, dans les travaux publics. Vous n'êtes pas en Ariège en ce moment, vous êtes dans l'Aude?
2: Oui, tout à fait.
0: Où ça, précisément, on veut savoir, nous? À Limoux. Bon, qu'est-ce que vous faites sur Limoux en ce moment? Une maison, non?
2: Non, on fait des extractions d'argile pour la tuilerie.
0: Ah ouais, voilà, d'accord. Donc vous conduisez les camions et vous enlevez les cailloux, en gros, c'est ça?
2: C'est ça.
0: Bien, David. Une petite clim à la maison à Mérins-les-Vals, ce serait sympa quand même.
2: Eh bien, ouais.
0: Une grande clim, même. Elle est réversible, évidemment. Le principe du jeu, je vous le rappelle, c'est trouver ou tomber exactement sur le code gagnant. Quelle est votre proposition ce matin de code, David, à Mérins-les-Vals? Je vous écoute.
2: Alors, je vais rester dans ma région. Je vais dire 22,58.
0: 22,58.
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0: Une explication ou c'est au hasard?
2: C'est l'altitude où l'Ariège prend sa source.
0: Ah bah ouais, ça peut être pas mal. C'est vrai qu'on en a parlé, vous avez raison, dans les indices. Écoutez, on croise les doigts pour vous. En tout cas, on appellera le gagnant ce soir à 18h10 si c'est vous. Eh bien, vous serez avec nous en direct sur Pyrénées FM. Je vous souhaite bonne chance.
2: Eh bien, merci beaucoup.
0: Et bonne journée à Limoux et restez branchés avec nous à Limoux et à Mérins-les-Vals, hein, David. Et on salue les collègues. Bonne journée. À bientôt, vous rejouerez avec nous ce matin, avec moi ou avec Valérie. Vite Clim 71415.
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0: Carole J. Sur Pyrénées FM, Patrick Fiori, Soprano, chez nous. À 9h, le retour de l'info. Jean-Claude River qui nous emmènera en balade. Mais d'abord, Clara, c'est l'horoscope.
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2: Bélier, ne soyez pas trop impulsif en affaires et contrôlez-vous. Vous manquez parfois de souplesse pour négocier avec vos interlocuteurs. Taureau, un peu d'introspection avant l'action est nécessaire pour ne pas manquer votre cible. Gémeaux, vous partagez avec vos proches des moments forts dans un climat fraternel et convivial. Cancer, vaquez tranquillement à vos occupations quotidiennes et n'envisagez pas pour le moment de nouveaux projets. Lion, vous n'avez pas besoin de vous creuser les méninges trop longtemps pour trouver une idée lumineuse. Vierge, vous êtes soutenu par la conjoncture astrale pour trouver une voie de conciliation avec vos supérieurs hiérarchiques. Balance, ne rongez pas votre frein dans votre coin. Utilisez votre verve pour trouver une voie de conciliation. Scorpion, vous croulez sous une charge de travail importante. Apprenez à déléguer au lieu de vouloir tout contrôler. Sagittaire, vous voulez que vos entreprises prennent une tournure plus avantageuse. Vous aspirez à davantage de reconnaissance. Capricorne, si vous subissez des tensions au bureau, prenez quelques jours de repos pour vous détendre. Verseau, vous avez de bonnes idées, mais vous devez passer à l'acte sans plus attendre. Poisson, vous avez envie de vous faire plaisir, alors vous craquez pour des babioles.
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1: Allez sur les routes, ici pour vous accompagner sur Pyrénées FM. C'est bon, le col du Puy-Morin, ça a bien rouvert à la circulation. Il y avait pas mal de travaux et de fermetures ces dernières nuits. Ça reste ouvert pour l'instant. Vous partez vers le pas de la case. Travaux toujours ici, entre le carrefour de la Croisade et le Pass. En Cerdagne, vous nous écoutez sur le 105.6. Vers Valseboyère, depuis Océja, ça circule bien. Vous êtes peut-être en direction de Puy-Cerda, la station de Puy-Cerda, tout là-haut. Le Puigmal, bien sûr. Départemental 89 depuis Sainte-Léocadie, ça circule bien. Puy-Cerda, justement, quelques véhicules vous jouent à passe-frontière entre Bourg-Madame et Puy-Cerda et vice-versa. Attention, dans la forêt de la Matte, 2-3 véhicules, vous peut-être entre Les Angles et Formiguère. Vous restez vigilant dans les gorges de la Pierre-Lisse. À Carcassonne, il y a un peu de monde sur la Rocade. Prudence dans la traversée de Haute-Rive en Haute-Garonne, avec toujours ces travaux. Et puis, si vous êtes en plein cœur du Béarn, où vous nous écoutez sur la radio numérique, à Pau, on est là sur Pau avec quelques ralentissements sur l'avenue du Général Leclerc ce matin.
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1: On reviendra sur les incendies entre l'Aude et les PO, évidemment, dans un instant avec l'Airviva Pro, la météo, et on en parle avec vous aussi. Clémence Lovary, bonjour.
4: Bonjour à tous. Camping évacué, un port de plaisance embrasé, des autoroutes coupées. Les incendies se multiplient dans le sud de la France. 6 départements du pourtour méditerranéen sont placés en vigilance rouge aujourd'hui par la météo des forêts en raison d'un risque très élevé. Et déjà, plus de 2000 pompiers sont mobilisés pour faire face à une trentaine d'incendies ce matin, à Canet-en-Roussillon notamment, où les dégâts sont importants, mais le feu, lui, est fixé. Dans le reste de l'actualité, la maman de Rosa ne rencontrera pas Sébastien Lecornu aujourd'hui. Rosa, cet enfant de 11 ans, victime présumée de Jérôme Barella, soupçonnée d'avoir tué la petite Liana dans le Gers. Le Premier ministre a finalement annulé la réunion prévue ce vendredi. Vers une génération sans tabac, c'est l'objectif en tout cas de l'assurance maladie qui a publié hier son rapport annuel Charges et produits, rapport qui préconise d'interdire la vente de cigarettes pour les personnes nées après 2009. Et puis le football et la Suisse se qualifient pour les huitièmes de finale de la Coupe du Monde. Elle a battu l'Algérie en 16e, score final 2-0. Excellent début de matinée à tous.
1: Merci à vous Clémence Lobary. La météo dans un instant pour le week-end et pour aujourd'hui avec des nuages qui arrivent par l'Atlantique, c'est bien. Et là, c'est l'info avec vous, l'info de chez nous. Claire Viva Pro, bonjour.
5: Bonjour Marc, bonjour à toutes et à tous. 3 incendies majeurs ont mobilisé d'importants moyens dans l'Aude et les Pyrénées-Orientales, à Canet-en-Roussillon et Sainte-Marie-la-Mer. Un feu attisé par la tramontane a entraîné l'évacuation d'environ 3000 personnes. Plusieurs campings ont été touchés. Un bâtiment industriel appartenant à l'entreprise Katana a été détruit. À Narbonne, un incendie parti en fin de journée près de la zone de la Nautique a parcouru environ 7 hectares. 3 habitations ont été détruites, 2 autres endommagées avec des perturbations sur l'autoroute A9. Dans le Minervois, un troisième feu parti mercredi a lui parcouru près de 900 hectares. Jusqu'à 900 sapeurs-pompiers ont été mobilisés au plus fort de la nuit. Il est désormais fixé. Le ministre de l'Intérieur, Laurent Nunez, est attendu dans l'Aude aujourd'hui pour suivre la situation sur le terrain. Les autorités alertent sur une persistance du risque élevé dans les prochains jours avec des conditions météo toujours défavorables.
1: Et dans le reste de l'actualité, les grand temps de sortir de l'aveuglement volontaire.
5: Oui, c'est le message adressé par la Confédération paysanne de l'Ariège au sénateur Jean-Jacques Michaud à l'occasion de l'examen de la loi d'urgence agricole. Dans une lettre ouverte, le syndicat a appelé à voter contre ce texte qu'il juge trop favorable à l'agro-industrie. Il a notamment dénoncé les mesures concernant le stockage de l'eau, la possible réautorisation de certains pesticides et les dispositions en faveur des très grands élevages. La Confédération paysanne a aussi regretté regretté que la question du revenu des agriculteurs ne soit pas plus prise en compte. Il a plaidé pour une agriculture plus durable, mieux rémunérée et adaptée aux enjeux climatiques.
1: Nouveau rebondissement dans l'enquête sur l'incendie du siège de la Mutualité sociale agricole à Narbonne, survenu lors de la mobilisation des agriculteurs. C'était le 26 janvier 2024.
5: Oui, alors qu'un seul prévenu devait être jugé, la procédure a finalement été renvoyée. Les investigations ont permis d'identifier 5 nouveaux manifestants susceptibles d'être impliqués dans l'incendie qui avait complètement détruit ce bâtiment dans l'Aude. Le parquet indique que l'ensemble des personnes mises en cause devraient être jugées en février 2027. Jusqu'à présent, seul un viticulteur de Coursan était poursuivi, soupçonné d'avoir utilisé son tracteur pour pousser le brasier devant les locaux. Il conteste toutefois toute responsabilité dans le déclenchement de l'incendie.
1: À Val-de-Sauce, maintenant en Ariège, une centrale hydroélectrique familiale vient d'être entièrement remise en service après plusieurs mois de travaux.
5: Ah oui, portée par la famille Esteb, le chantier d'1,9 million d'euros permet maintenant de produire chaque année l'équivalent de la consommation de près de 950 habitants. Une rénovation d'ampleur avec un objectif ambitieux, celui de sécuriser la production d'énergie locale, renouvelable et pilotable pour les 20 prochaines années. On écoute Martial Esteb.
6: Alors ma mission, c'est d'être producteur d'énergie hydroélectrique. Je produis de l'électricité à base de, des chutes d'eau.
7: Alors aujourd'hui, on est à Val-de-Sauce et on inaugure une station hydroélectrique qui est remise en route.
6: Oui, absolument. On devait faire des travaux de renouvellement de l'installation et pour bénéficier de contrats de longue durée d'une vingtaine d'années, on réalise un certain nombre d'investissements sur toute la partie productive de la centrale. Et c'est ce qu'on vient de réaliser sur 2025 et 2026. La production, c'est en équivalent d'habitants, c'est 950 habitants environ, c'est un peu plus de 2 millions de kWh. Alors ici, on bénéficie quand même d'une grande richesse, c'est qu'il y a beaucoup d'énergie hydroélectrique qui est produite, donc celle de cette centrale va être consommée localement. Des centrales plus grosses sont raccordées sur des postes à Tarascon, par exemple, et vont alimenter les grandes villes. Alors EDF est l'entité qui rachète l'électricité pour le compte de l'État, à nous, petits producteurs, pour la valoriser après sur le marché. Cette centrale, elle a été acquise par ma famille en 2009 et depuis nous l'exploitons au quotidien et nous l'entretenons et la développons. C'est ce qu'on fait aujourd'hui et on inaugure cette nouvelle étape pour cette centrale aujourd'hui.
5: Et des propos recueillis par Stéphanie Leborne sur place.
1: Bonne idée hein, de faire ça, j'adore l'idée. Et puis si vous voulez frissonner, la célèbre fête de la sorcière de Villefranche de Conflans se déroule ce dimanche.
5: Et oui, hier à la boutique du champignon dans l'antre de la fête de la sorcière à Villefranche de Conflans, Cyril Biès a rencontré la sorcière en chef, Delphine, qui nous a expliqué l'origine de cette journée.
8: Bonjour. Et bien cette journée est née après les années Covid. Parce que ce qui se passait, c'est que nos commerces étaient fermés, on ne voyait plus personne, on était tous tristes dans nos coins. Et moi, je m'ennuyais, je tournais en rond et je me suis dit, ben, il faut absolument faire quelque chose. Et je vais faire une fête pour redonner un peu la bonne humeur, recréer les liens sociaux et pour qu'on s'amuse et qu'on oublie tout ça. Et c'est de là qu'est née la fête. Elle est née en juillet 2021. Juste, on venait de rouvrir, on avait ouvert en juin et les restaurants, ils avaient ouvert la veille. Mais tout le monde a joué le jeu et la première année a été extra. C'est la sixième. Ben, chaque année, en fait, j'essaye un peu d'améliorer, de faire des choses différentes. Mais toujours avec la même passion et puis toujours avec autant de succès. Donc, c'est que c'est une affaire qui marche.
5: Et vous pourrez retrouver toute cette sorcellerie. C'est dimanche à Villefranche de Conflans et tout un tas d'animations pour les grands et les petits. Cabinet de curiosité, des jeux, des conférences, des spectacles et des potions magiques à déguster seront au rendez-vous. Notre correspondant Cyril Biès vous y attend. On espère qu'il ne va pas trop tomber dans la potion magique parce qu'on a besoin de lui dès lundi pour le Tour de France.
1: Pas du tout une sorcière, vous êtes notre fée clochette.
5: Ah merci, il y a des sorcières gentilles aussi.
1: Ah bah c'est vrai aussi.
5: Oui, c'est vrai.
1: C'est comment elles s'appellent les sorcières gentilles, je ne sais même pas.
5: Elles s'appellent Claire Viva Pro.
1: Ah bah voilà. Maintenant vous êtes notre fée, comme d'ailleurs vous toutes et vous tous qui êtes là. Il y a des... Moi je suis Gargamel apparemment, ça fait plaisir. C'est ce que m'a dit Valérie tout à l'heure. Bon, on passe à la météo avec ces nuages qui arrivent par l'océan Atlantique.
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1: Les nuages qui sont là et qui vont rester une partie de la matinée, quelques gouttes de pluie d'ailleurs possibles entre le Béarn et le Pays Basque, ça fait du bien, sinon le soleil va s'imposer cet après-midi et tout au long du week-end. Beaucoup de soleil chez nous, des températures qui vont grimper avec dimanche et lundi le retour de la canicule avec des températures en pleine qui vont presque atteindre les 40 degrés. Malheureusement, ce sera mieux de rester en montagne pour profiter du bon air frais, du soleil tout au long du week-end. Aujourd'hui, on a un peu de nuages, je vous l'ai dit, sur l'ouest de nos Pyrénées. Attention à la tramontagne qui va encore souffler soufflé entre l'Aude et les Pyrénées-Orientales qui risque d'attiser les incendies malheureusement. Et pour les températures, 30 degrés à Limoux cet après-midi, on aura 28 degrés à La Vlanée au maximum, 28 degrés aussi à Sayagouz où vous nous écoutez sur le 105.6.
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1: Bel été tout le monde avec nous, à 10h ce sera Valérie, à 15h Ethan. On parle d'emploi dans un instant, on ira se balader forcément avec Jean-Claude River. Et là c'est de Pasadenas, Tribute sur Pyrénées FM.

0: Acededas, c'est Tribute sur Pyrénées FM. À 9h30, Clairvue Pro, vous nous emmènerez dans les Pyrénées-Orientales. Mais d'abord, on met son costard-cravate. Clairvue Pro, vous mettiez... comment on dit? C'est pas un costard pour les femmes, c'est un deux pièces, non? C'est quoi? Je sais plus comment on dit la robe très classe pour les femmes quand elles vont...
1: Une robe cocktail.
0: Une robe cocktail, voilà. Robe cocktail et costard-cravate pour l'offre d'emploi du jour.
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3: Et on démarre du côté de Chalabre, dans l'Aude. 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Un emploi ouvert aussi bien aux femmes qu'aux hommes. 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Diplôme en poche, avec ou sans expérience, ce sont avant tout votre sens du relationnel, votre gestion du stress et votre rigueur qui feront la différence. 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Et puis enfin à Mazères, un contrôleur aéronautique est recherché en CDI. Là encore, pour un poste ouvert aux femmes comme aux hommes, votre mission, contrôler la conformité des produits, détecter et suivre les éventuelles non-conformités, réaliser les contrôles à l'aide d'outils de mesure adaptés et veiller au respect des exigences qualité tout au long de la fabrication. Une expérience d'au moins 2 ans sur un poste similaire, idéalement dans l'industrie ou la qualité opérationnelle, est souhaité. Pour plus d'informations, contactez Maeva au 05 61 68 12 89.
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0: ça c'est vraiment un superbe extrait de la Bodega de ce soir, Giorgio Moroder et Sia Déjà Vu sur Pyrénées FM.
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0: Ah oui, c'est les vacances, vous êtes là avec nous et vous avez bien raison. Avec quelques petites gouttes de pluie en ce moment sur la côte basse, ça fait du bien. Il fait 21 degrés en ce moment sur Bayonne. On a 20 degrés à Saint-Gaudens, déjà 25 degrés à Narbonne, 27 degrés à Perpignan. Justement, Perpignan, jusqu'à Font-Romeu, nous irons là avec l'Air Viva Pro dans les Pyrénées-Orientales. Mais d'abord, Gérald de Palmas. Et puis n'oubliez pas, il sera là aussi, Jean-Claude River, ce sera à 9h50. 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

0: Gérald de Palmas, regarde-moi bien en face. L'info nationale et internationale éclaire Viva Pro. Petit tour dans les PO.
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2: Dans les Pyrénées-Orientales, la coopération économique transfrontalière avec l'Espagne pourrait changer d'échelle. C'est le constat tiré d'un échange organisé à Perpignan autour du modèle du Pays Basque, où une structure dédiée, la Chambre de commerce et d'industrie, facilite depuis 2010 les collaborations entre entreprises des deux côtés de la frontière. Résultat, plus de 5000 entreprises accompagnées et des partenariats qui se construisent à moins de 200 km dans une logique de proximité. Les acteurs basques expliquent que ce dispositif fonctionne comme une équipe unique, capable d'organiser des rencontres et de créer des filières communes, notamment dans l'industrie. Dans les Pyrénées-Orientales, les initiatives transfrontalières existent déjà avec la Catalogne, mais certains estiment qu'une structure plus intégrée permettrait d'accélérer toutes les synergies économiques. Direction Céret maintenant, au musée d'art moderne qui consacre son exposition d'été à Francis Picabia, figure majeure des avant-gardes du XXe siècle. À travers une centaine d'œuvres et de nombreux documents, le parcours retrace les grandes étapes de sa création. L'exposition met aussi en lumière l'importance des échanges artistiques entre la Catalogne et les grands foyers européens des avant-gardes. Le musée souligne le rôle structurant de la Méditerranée dans l'évolution de ses mouvements, avant une dernière section consacrée à l'influence durable de l'imaginaire espagnol dans l'œuvre de plusieurs artistes majeurs. Et puis enfin, dehors, on passe en mode été dans les Pyrénées catalanes. Les stations comme le Cambrodas et Formiguères passent en mode 4 saisons avec une offre entièrement repensée pour les amateurs de VTT et de randonnée. Nouvelles pistes de descente, des vertes, bleues, rouges ou noires, des télésièges ouverts et la montée en puissance des services en altitude. Tout est fait pour attirer un public estival de plus en plus large. À Formiguères comme au Cambrodas, on investit près de 300 000 euros pour développer les parcours, la location de vélos et même la restauration en altitude. Résultat, le Paris semble déjà fonctionner avec environ 500 passages enregistrés dès l'ouverture. Une dynamique qui confirme l'essor du tourisme de montagne hors saison hivernale. Restez à notre écoute sur Pyrénées FM.
0: Merci Claire Viva Pro et l'info nationale et internationale. Bonjour Clémence Le Barry.
3: Bonjour à tous. Au moins 2025 décès supplémentaires ont été enregistrés après la canicule du mois de juin. Des chiffres de Santé publique France présentés ce matin par Stéphanie Rist, la ministre de la Santé qui était sur le plateau de TF1. A noter que le nombre de décès à domicile a augmenté de 91% durant cette période et le bilan pourrait s'aggraver. Et plus de 2000 pompiers sont mobilisés pour faire face à une trentaine d'incendies ce matin. À Canet-en-Roussillon notamment, le feu est désormais fixé mais les dégâts sont considérables. Au total, 3000 personnes ont dû être évacuées. Et dans le Haut-de, Laurent Nouniez est attendu sur le front de l'incendie. Le ministre de l'Intérieur se rend sur place alors que le feu avance. Le sinistre qui s'est déclaré mercredi après-midi a repris dans la journée d'hier, attisé par le vent et la sécheresse. Et on rappelle que 6 départements du pourtour méditerranéen sont placés en vigilance rouge aujourd'hui par la météo des forêts en raison d'un risque très élevé. Dans le reste de l'actualité, Patrick Bruel visé par de nouvelles accusations. 3 plaintes viennent d'être déposées contre le chanteur, 2 pour viol et 1 pour agression sexuelle sur mineur. Il a, on le rappelle, déjà été mis en examen pour 4 affaires. Il conteste l'ensemble des faits qui lui sont reprochés. Le projet de loi d'urgence agricole adopté par le Sénat, un texte qui a été nettement modifié par la droite. Les sénateurs ont notamment assoupli des contraintes environnementales. Une commission mixte paritaire est annoncée pour le 16 juillet prochain. Un homme s'immole par le feu devant le siège des Nations Unies à New York. Les faits se sont déroulés hier en fin de journée. La victime est décédée. Elle serait un défenseur du Tibet. Il s'était auparavant opposé à une nouvelle loi sur l'unité ethnique adoptée par Pékin. Et puis, c'est parti pour les vacances d'été. Elles débutent ce soir et déjà, vous allez être très nombreux sur les routes ce vendredi. C'est rouge dans le sens des départs en Île-de-France, dans le Grand Est, mais également en Bourgogne-Franche-Comté. Et puis, c'est orange sur tout le reste du pays. Excellente matinée à tous.
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0: Tout à l'heure, petit tour en balade avec Jean-Claude River. Nous irons faire un tour aussi à Haute-Rive, en Haute-Garonne. Et là, Enrique Iglesias avec Nadia, c'est Laisse le destin l'emporter. C'est sur Pyrénées FM. Youpi, c'est vendredi. Les vacances, prudence, on vient de le dire. Sur les routes, il y a hors du monde ce week-end.

0: Enrique Iglesias et Nadia sur Pyrénées FM. Les balades de Jean-Claude River, c'est dans un instant. Puis on salue les chasseurs qui nous ont envoyé un petit message. De Haute-Rive, c'est l'association communale de chasse agréée qui organise la 52e édition de la fête de la chasse et du chien. C'est dimanche de 9h à 19h au bois Notre-Dame d'Haute-Rive pour découvrir notamment des races de chiens de chasse dans la bonne ambiance. Dimanche donc, en plein cœur du bois Notre-Dame d'Haute-Rive en Haute-Garonne, où vous êtes avec nous aussi sur le 107.5. Dans un instant, Jean-Claude River et Joy Jonathan sur Pyrénées FM.
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0: Dojo Cat avec Seisso sur Pyrénées FM. Il est temps de parler balade avec vous, Jean-Claude River.
1: Bonjour Marc, bonjour.
0: Bienvenue Jean-Claude.
1: À tous.
0: Alors on est là, on nous entend, tout va bien, ça se passe bien, on est avec vous sur Pyrénées FM. Jean-Claude, vous allez nous emmener sur les chemins de Saint-Jacques-de-Compostelle, c'est ça ?
1: Eh bien voilà, après plusieurs années à arpenter les chemins de Saint-Jacques, de l'itinéraire du Piémont pyrénéen au Camino français, en passant par celui du Puy-en-Velay, nous voici avec Marie-Odile, mon épouse, en ce mois de juin, au départ de Porto. Et là, nous allons parcourir le Camino Portugués et ses 280 km jusqu'à Santiago.
0: Le bonheur, hein, je pense, de suivre comme ça l'océan Atlantique.
1: Voilà, c'est vraiment un plaisir que de traverser tout d'abord les rues pentues de Porto et ensuite longer le Douro et se retrouver au bout de quand même déjà une heure et demie au bord de l'océan Atlantique. Et là, ça va être tout droit en 13 étapes pour rallier la cathédrale de Santiago de Compostela. Et les 5 journées passées le long de la côte atlantique du Portugal sont vraiment un enchantement. Nous avons des paysages sauvages qui nous accompagnent, entrecoupés de villages typiques, de petits ports, ou aussi, et très souvent, de villes colorées comme Póvoa de Varzim, Marinhas, ou Viana do Castelo, où ce jour-là, il y avait une grande fête, et c'était vraiment un endroit magnifique.
0: Vous savez, Jean-Claude, que la Galice, hein, c'est un peu la Bretagne de l'Espagne.
1: Eh bien voilà, nous allons passer en Espagne, nous avons passé encore au Portugal quelques plages secrètes, où la baignade, bien sûr, était quasi obligatoire, tellement l'eau était magnifique. Et nous allons passer la frontière, en effet, en bateau, et nous allons la traverser sur El Rio Miño, sur l'embouchure du Rio Miño, et nous retrouver, en effet, en Espagne, à Aguarda, et là, nous sommes en Galice, et ça nous rappelle, mais quand même pas tout à fait, le Camino Francés. Nous avions eu pratiquement 10 jours de pluie, et là, c'est le grand beau temps.
0: Ah, magnifique. Et donc, les chemins sont bien aménagés de Porto jusqu'à Saint-Jacques-de-Compostelle.
1: Voilà, très très bien aménagés, souvent sur des passerelles en bois qui longent la plage, donc pas de difficultés. On l'appelle le Camino da Costa, et nous allons continuer à progresser vers le nord, toujours vers le nord, pas besoin de boussole. Nous avons une magnifique plage de sable blanc, souvent des rochers déchiquetés aussi le long de la plage. Et nous arrivons à Redondé, là, une très jolie petite ville, où là, nous avons déjà quitté la côte depuis la veille. Et nous avons là des collines verdoyantes, beaucoup de forêts, de l'eau, mais pas d'orage, juste une demi-journée de pluie. Nous avons également des vignes, alors curieusement palissées sur des piquets en granit. Et nous avons aussi des prairies et de petites bourgades charmantes. Et bien sûr, l'essentiel du chemin pendant ces 15 jours, les rencontres avec des pèlerins venus du monde entier, d'Australie par exemple, beaucoup des États-Unis, beaucoup en effet des pays slaves, d'Amérique du Sud, véritablement du monde entier, beaucoup de Japonais, de Chinois également, et ce sont vraiment des moments de partage, des moments d'amitié que seul le chemin peut en procurer. Et puis voici Santiago.
0: Oui, alors en 30 secondes, même pas 20 secondes, Jean-Claude.
1: Oh, voilà, Santiago et sa majestueuse cathédrale dont les tours s'élancent vers le ciel. Et nous avons eu encore la chance une deuxième fois de voir le Botafumeiro se balancer dans la nef.
0: Trop beau, 270 km en 13 jours donc, entre Porto au Portugal et Santiago en Espagne, Saint-Jacques-de-Compostelle, magique. Merci Jean-Claude River et Grégoire dans un instant.
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1: Et c'est avec notre journaliste Clémence Lobary que nous démarrons cette heure avec l'actualité nationale et internationale. Bonjour Clémence, c'est à vous.
2: Bonjour à tous. Le feu de Canet-en-Roussillon est désormais fixé. C'est ce qu'a indiqué ce matin le préfet des Pyrénées-Orientales qui a fait un bilan de la situation. 6 personnes, dont un enfant, ont été légèrement blessées. L'incendie qui s'est déclaré hier a également fait des dégâts considérables. Au moins 3 campings ont été touchés. Les flammes ont aussi détruit un bâtiment appartenant à l'entreprise Katana qui produit des catamarans. 3 000 personnes au total ont dû être évacuées. Dans l'Aude, l'incendie est actif depuis mercredi. Il a déjà brûlé environ 1000 hectares. Les pompiers ont dû faire face à plusieurs reprises de feu dans la nuit, mais ont pu stopper sa progression. La situation évolue favorablement aujourd'hui. Le ministre de l'Intérieur, Laurent Nunez, est attendu sur place. Le bilan provisoire de la canicule du mois de juin s'aggrave encore. Il a été présenté ce matin sur TF1 par la ministre de la Santé, Stéphanie Rist. 2025 décès liés aux fortes chaleurs ont été recensés par Santé publique France et 2000 concernent les personnes âgées de 45 ans ou plus. Et face au risque d'une nouvelle montée des températures, Sébastien Lecornu maintient le niveau 3 du plan Orsan pour l'ensemble du week-end. Il s'agit de permettre aux hôpitaux de continuer de prendre en charge les personnes touchées par l'épisode de forte chaleur de la semaine dernière. Dans le reste de l'actualité, un suspect, ou plutôt une suspecte, a été identifiée dans l'enquête sur la tentative d'assassinat à l'explosif à Monaco lundi dernier. Selon nos confrères du Figaro, c'est une femme âgée d'une trentaine d'années et résidant en Allemagne qui aurait déposé le colis piégé qui a blessé 3 personnes. Un mandat d'arrêt international a été émis. L'Iran organise les funérailles d'Ali Khamenei. Le corps du guide suprême iranien tué dans des frappes américano-israéliennes est arrivé à Téhéran, lieu où doit se dérouler la cérémonie officielle. Les autorités attendent entre 15 et 20 millions de participants pour cet hommage de 3 jours dans la capitale. Et on termine avec la Coupe du Monde de football, avec les derniers matchs des 16e de finale. Ce soir, à suivre à 20h, Australie-Égypte. L'Argentine affronte le Cap-Vert à minuit. Et puis à 3h30 cette nuit, il y aura Colombie-Ghana. Excellente matinée à tous.
1: Merci Clémence, on vous retrouve à 11h pour le prochain flash. Allez, tout de suite, c'est Clairvy, elle est en train de se mettre en place. Clairvy va pour notre journaliste pour l'actu locale. Bonjour Clairvy.
3: Bonjour à toutes et à tous. Face à un risque d'incendie jugé extrêmement élevé dans le département de l'Aude, la préfecture a décidé de fermer l'accès à plusieurs massifs forestiers pour toute la période estivale en cause des conditions météo défavorables avec une végétation très sèche, des épisodes de forte chaleur et un vent qui favorise la propagation rapide des feux. Les secteurs de la Clape, Fontfroide ou encore les Pinèdes de Lézignan sont concernés par ces restrictions qui peuvent évoluer selon le niveau de danger. L'objectif des autorités et de limiter les départs de feu d'origine humaine et de protéger à la fois les habitants et les espaces naturels déjà exposés. Jusqu'à 7 millions d'euros pour une licence de tabac à la frontière entre la France et l'Espagne. Le marché des estants atteint des niveaux spectaculaires. À la Jonquera et au Pertus, la concentration de bureaux de tabac est l'une des plus fortes d'Europe, portée par un afflux massif de clients français. Ces licences attribuées aux enchères publiques en Espagne peuvent se vendre à plusieurs millions d'euros en raison d'une rentabilité très élevé entre volume de vente et forte rotation de clientèle. Le secteur reste l'un des plus lucratifs de la zone frontalière. Nouveau rebondissement, sinon dans l'enquête sur l'incendie du siège de la Mutualité Sociale Agricole à Narbonne. Ça s'est passé lors de la mobilisation des agriculteurs au mois de janvier. Alors qu'un seul prévenu devait être jugé, la procédure a finalement été renvoyée. Les investigations menées sous commission rogatoire ont permis d'identifier 5 nouveaux manifestants. Le parquet indique que l'ensemble des personnes mises en cause devraient être jugées lors d'une audience prévue au mois de février. Jusqu'à présent, seul un viticulteur l'intérieur de Courson était poursuivi, soupçonné d'avoir utilisé son tracteur pour pousser le brasier devant les locaux de la MSA. Il conteste toute responsabilité dans le déclenchement de l'incendie. Dans l'Aude, 8 nouvelles ouvertures de postes dans les écoles, sinon, ont été validées pour la rentrée. Ces mesures concernent des établissements de Narbonne, Carcassonne et des écoles en zone rurale comme La Grasse ou Ouveillan. Selon les syndicats, ces créations de postes permettent de réduire les effectifs à environ 15 à 16 élèves par classe dans certains secteurs. Si ces ouvertures sont saluées comme une avancée, elles sont jugées encore insuffisantes face aux besoins du département. Et puis enfin, le Tour de France est de retour. Il promet une édition hors norme. Le peloton s'élance ce samedi de Barcelone avec un contre-la-montre par équipe inédit pour un départ. Le 6 juillet, les coureurs arriveront aux Angles avant un départ de Carcassonne le lendemain direction Foix. Au total, plus de 3000 km, 54 000 mètres de dénivelé positif. C'est l'équivalent de 6 ascensions de l'Everest. Une grande boucle en tout cas qui s'annonce aussi spectaculaire qu'éprouvante. C'est la fin de cette édition. Merci de l'avoir suivi. Retour de l'info locale à midi.
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1: Ça y est, c'est le week-end, le début des vacances pour certains. Moi, c'est Valérie, je vous accompagne aujourd'hui jusqu'à 13h. Ah, je sais qu'il y a des chanceux. Hein. Moi, écoutez, râlez pas, les Aoussiens, de toute façon, bientôt, ce sera à nous et on les fera râler, les juilletistes. En tout cas, moi, je suis très heureuse d'être avec vous. Dans quelques instants, on aura d'ailleurs un petit point météo pour voir comment ça va se passer pour tout le monde. On aura Marc également pour revenir sur les temps forts du réveil des Pyrénées, ainsi que le Zoom de René Girma, avec toujours des idées sorties, de la musique. Mais ça tombe bien, la musique, elle arrive tout de suite. Une chanson que j'aime particulièrement, La nuit, je mens, Alain Bachung sur Pyrénées FM.
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Alain Bachung, la nuit, je mens à l'instant, dans Au cœur des Pyrénées, sur Pyrénées FM, un très très joli titre d'Alain Bachung. La nuit, je m'en tiens. Vous êtes nombreux à nous appeler aujourd'hui, donc merci à vous d'être aussi réactifs pour nous parler de cet accident sur la route nationale 20 à Tarascon, sur Ariège, oui, sur le long de la route de l'Andorre, au niveau du rond-point de la gare, ça coince. Visiblement, il y a un très gros accident, donc faites preuve de patience et surtout de prudence. Allez, nous, on poursuit dans un instant avec le point météo. Et là, tout de suite, c'est Mademoiselle de Fred's.

0: Et encore une belle journée en perspective sur nos régions. Le soleil va une nouvelle fois largement dominer aujourd'hui avec simplement peut-être quelques gouttes de pluie possibles du côté du Béarn en cours de journée. Partout ailleurs, c'est le grand soleil avec des petits nuages de ci, de là et toujours cette tramontane qui va souffler parfois assez fort entre l'Aude et les Pyrénées-Orientales. Côté température cet après-midi, comptez au maximum de la journée 30 degrés à Quillan et à Limoux, 28 à Pau et à Saint-Gaudens, 27 à Lavelanet et 23 degrés à Saint-Jean-de-Luz.
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0: C'est ça les vacances, un petit Barry White en route pour le lieu que vous avez choisi pour partir en vacances. Et on est bien, toujours prudence sur la route. On l'a dit, aujourd'hui ça va être un peu chargé. Donc faites preuve de patience et de prudence. On ne jette pas ses mégots par la fenêtre non plus. Attention. D'ailleurs, je voulais vous parler du dernier épisode de la saison d'Un jour chez vous. Je vous rappelle qu'on vous propose une parenthèse un petit peu à part. Direction l'Andorre, à la découverte d'Ordino, aux côtés de notre journaliste Claire Vivapro. Une question au cœur de ce reportage: comment cette petite vallée classée réserve de biosphère par l'UNESCO parvient-elle à concilier tourisme, préservation de la nature et qualité de vie? Au fil des rencontres de Claire Vivapro avec des éleveurs, des guides de montagne, des élus, des enseignants ainsi que des habitants, un même constat se dessine, celui de faire vivre ce territoire exceptionnel sans bien sûr en altérer d'identité. Une immersion sonore au cœur de l'une des vallées les mieux préservées de la principauté, où chaque décision se prend avec un objectif: trouver l'équilibre entre développement et protection de l'environnement. 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Marc, bien sûr.
1: Très nombreux à nous appeler, vous l'avez peut-être déjà dit, mais toujours cet accident à Tarascon sur Ariège. Anne vient de nous appeler et vous êtes plusieurs à passer un coup de fil au 0561 44 4x0. Toujours, vous l'avez dit, un rond-point de la gare, il y a une voie neutralisée, donc forcément ça coince au niveau de Tarascon sur Ariège, route nationale 20 qui vous emmène au Pas de la Case ou encore à Foix. Prudence.
0: Et moi, c'est ça que j'aime sur Pyrénées FM, c'est la réactivité de nos auditeurs. Merci Marc pour ce petit passage express, vous veillez au grain et vous avez raison. On vous tiendra informé bien sûr au niveau de cet accident. Et nous, on poursuit en musique avec Serge Gainsbourg et la Javanaise sur Pyrénées FM.
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0: des Pyrénées sur Pyrénées FM, bien sûr. Je suis Valérie, je vous accompagne aujourd'hui jusqu'à 13h. Merci pour votre réactivité, notamment concernant cet accident sur la route nationale 20 à Tarascon, sur le long de la route de l'Andorre, au niveau du rond-point de la gare. Ça coince énormément, donc patience, patience au niveau de cet accident. Tiens, vous savez quoi ? Pour détendre un petit peu l'atmosphère, je vous rappelle que vous pouvez jouer avec moi, c'est très simple. Vous envoyez le mot « clim » par SMS au 7 14 15. 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Restez plus haut pour remporter la mise. Restez plus haut pour remporter la mise. Ça vous aide, ça vous aide pas, ça n'est pas grave. Vous me donnez un code à 4 chiffres. Le hasard peut parfois bien faire les choses. Et puis on saura si c'est vous qui remportez ce magnifique cadeau. 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Vous savez tout ? Oh non, non, non, vous savez pas tout tout de suite. On va retrouver Marc qui lui va tout vous dire pour le coup sur ce qu'il s'est passé ce matin dans le réveil des Pyrénées. Et puis juste après, on écoutera Jane avec le titre The Fool sur Pyrénées FM. Et après, eh bien encore après ça, on jouera ensemble au jeu du code. Vous êtes sur Pyrénées FM et tout de suite, on retrouve Marc.
1: Dans le réveil des Pyrénées, 6h-10h ce matin, nous sommes allés en Andorre grâce à René Girma qui d'ailleurs nous disait que dans les écoles, on a enlevé toutes les tablettes dans les écoles car les jeunes ont réussi à enlever les restrictions d'accès à Internet en passant par des petits piratages de Google. C'est fou, ils sont forts les jeunes en informatique. En tout cas, c'était ce matin dans le réveil des Pyrénées. On a parlé de la météo avec le retour du soleil et de la canicule, certainement en début de semaine prochaine. Carviva Pro, vous êtes revenu sur les incendies.
2: Et oui Marc, 3 incendies majeurs ont mobilisé d'importants moyens dans l'Aude et les Pyrénées-Orientales, à Canet et Sainte-Marie-la-Mer. Le feu attisé par la Tramontane a entraîné l'évacuation de plus de 3000 personnes, des campings et des sites industriels ont été détruit. Alors le feu du Minervois qui lui est parti depuis mercredi a parcouru près de 950 hectares. Il est désormais fixé.
1: Merci Claire Viva Pro pour ces infos. On a parlé de choses beaucoup plus réjouissantes, dont le nouveau spectacle historique de l'association Raconte-moi la Vlanée qui a commencé hier et c'est jusqu'à demain. Ce nouveau spectacle s'intitule Quand les noisetiers reverdiront, avec plus de 100 bénévoles qui font revivre 2000 ans d'histoire à travers une douzaine de tableaux. Plus d'infos sur racontemoilavlanée.com. On en parle dans nos agendas. Puis on met en avant la Tuilerie aussi à Limoux avec le Festi Limos qui commence aujourd'hui et jusqu'à dimanche. La Tuilerie, une nouvelle salle de spectacle à ne pas rater, une salle aussi pour faire la fête. Bref, c'est vraiment chouette et ça se passe à Limoux, à la Vlanée. Il y a plein de beaux rendez-vous tout au long du week-end aussi. Et on en a parlé ce matin dans le réveil des Pyrénées sur Pyrénées FM.

0: Jane, avec le titre The Fool sur Pyrénées FM, en voilà une très très chouette chanson et tout de suite, on joue
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0: Oui, on joue au jeu du code ensemble et j'ai une auditrice qui nous a envoyé ben voilà, le mot clim par SMS au 7-14-15 et c'est Lucette. Bonjour Lucette.
2: Bonjour.
0: Bonjour, vous êtes d'où exactement Lucette?
2: D'Ax-les-Thermes.
0: Et qu'est-ce que vous faites dans la vie?
2: Retraité.
0: Eh ben, très bien, retraité de quoi?
2: La fonction publique.
0: Parfait. Bon, est-ce que là, Lucette, il y a des petites vacances en perspective?
2: Oui, bien sûr.
0: Oui, vous allez aller faire des belles balades peut-être?
2: Ah oui, des balades et puis un peu profiter de la mer Méditerranée.
0: Ah, c'est bien ça, c'est bien. Bon, écoutez, en attendant, je pense qu'une clim serait la bienvenue.
2: Oui, tout à fait.
0: On est d'accord. Bon, en tout cas, si vous gagnez, hein, c'est notre partenaire Milaris Energy que vous pourrez remercier parce que je rappelle que le cadeau en jeu, et ce sera ce soir, hein, le dénouement à 18h10, c'est une clim réversible Panasonic installation comprise d'une valeur de 3000 euros. Alors, Lucette, je vais vous redonner l'indice du jour. L'indice est le suivant. Restez plus haut pour remporter la mise. Je répète, restez plus haut pour remporter la mise. Est-ce que ça vous inspire un code à 4 chiffres? Lucette?
2: Alors, moi je vais dire 3200.
0: Alors attendez. Tac, tac. Donc 3200.
2: Voilà, c'est ça.
0: On est d'accord, 3200. Je le rentre tout de suite en machine.
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0: Eh bien, ça y est, c'est validé. Donc, pour l'instant, c'est validé. Est-ce que je pourrais savoir pourquoi ce code 3200?
2: Je ne sais pas trop.
0: L'inspiration du moment, on va dire.
2: Voilà, tout à fait.
0: Très bien. Bon, ben Lucette, c'est noté. Ben, j'espère que ça vous portera chance. Il y a aussi beaucoup de personnes qui ont joué comme ça, ben, soit des dates d'anniversaire, soit des chiffres fétiches. Écoutez, moi, je croise les doigts pour vous. Si c'est bon, on vous appelle tout à l'heure avec Marc.
2: D'accord.
0: Merci, Lucette. Un petit coucou à passer.
2: Écoutez, je vous remercie et je vous souhaite une belle journée à toute l'équipe.
0: Oh, c'est trop gentil, ben nous aussi. Et puis, belles vacances. Merci Lucette.
2: Merci, au revoir Valérie.
0: Allez, nous, on poursuit dans un instant. Vous avez vu, hein, c'est très simple, hein, le code Akachi. Vous faites comme vous voulez, ça peut vous aider ou pas. L'indice, je vous le redonne, restez plus haut pour remporter la mise. Et de là, vous décidez d'un code à 4 chiffres. Je vous rappelle que le jeu peut tomber à tout moment. Donc, vous pouvez encore envoyer le mot clim au 7-14-15. Clim au 7-14-15. Le dénouement, ce sera à 18h10. À venir, le Zoom de René Girma. Et côté musique, Marc Lavoine, Je ne veux qu'elle. Tout ça, c'est dans un instant et sur Pyrénées FM.
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0: Merci de nous écouter de l'Atlantique à la Méditerranée. Et puis, si vous êtes en vacances, profitez bien. Patience, patience. À l'instant, c'était Marc Lavoine avec Claire Kem. Et le titre, Je ne veux qu'elle. Je vous rappelle toujours, hein, puisque vous nous appelez et on vous informe en temps réel, cet accident sur la route nationale 20 à Tarascon, sur le long de la route de l'Andorre, au niveau du rond-point de la gare, il y a un accident, ça bouchonne énormément. Donc faites preuve de patience. Allez, tout de suite, on va retrouver René Girma. Après, nous irons également sur nos routes, hein, pour évidemment vous dire comment ça circule. Et puis côté musique, il y aura la Mano Negra. Tout ça, c'est dans un instant. Mais avant cela, je vous propose de retrouver René Girma pour le Zoom du vendredi sur Pyrénées FM.
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2: Commençons avec cette petite histoire andorrane et nous allons voir qu'il n'est pas facile de limiter l'accès à Internet et aux réseaux que l'on appelle sociaux aux plus jeunes. Le ministère de l'Éducation de la Principauté avait mis à disposition dans les écoles primaires des tablettes. Elles viennent d'être retirées. Une décision qui a été prise après avoir constaté qu'une modification de la sécurité de Google permettait aux élèves de contourner les filtres et accéder à des contenus que l'on appelle inappropriés, notamment des contenus à caractère sexuel. C'est un enseignant qui a découvert que des élèves avaient accès à ces contenus pour adultes. Tous les appareils ont donc été retirés. Le ministère travaille actuellement avec Google à rétablir les restrictions qui avaient été mises en place et espère pouvoir de nouveau délivrer des tablettes à la rentrée. En Ariège, on a pris goût aux apéritifs scientifiques. Une nouvelle date a été ajoutée à la programmation des apéros scientifiques du Conseil scientifique du Parc naturel régional des Pyrénées ariégeoises. C'est ce soir. L'événement concerne la forêt. Il s'intitule « Venez imaginer à quoi pourraient ressembler les forêts ariégeoises ». Ce soir à 19h à Ozat, à la mairie d'Ozat. Il est encore temps de vous inscrire. Apéro scientifique du Conseil scientifique du Parc naturel régional des Pyrénées ariégeoises. Dans l'Aude, à noter pour ce week-end ou vos prochaines vacances, la cité de Carcassonne propose une exposition qui retrace en images l'histoire de ce magnifique monument médiéval. La métamorphose de la cité au fil des siècles, des dessins, des manuscrits, des tableaux, des photos, des films, à découvrir notamment que cette forteresse puissante est devenue un monument emblématique du Moyen-Âge. Vous avez du temps, c'est à la cité et c'est jusqu'à la fin de l'année.
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Et c'est l'heure de votre point route sur Pyrénées FM. Si vous prenez la direction du Pas de la Case, prudence avec les travaux toujours en cours entre le carrefour de la Croisade et le poste frontière. Du côté des contrôles de vitesse, soyez vigilants avec les radars toujours en place entre Aix et Mérins, entre Tarascon-sur-Ariège et Ornolac-Ussat-les-Bains, ainsi qu'entre Selles et Nalzin. Bonne nouvelle en revanche du côté de Couisa, où la circulation se passe bien pour l'instant. En cette journée de grand départ vers Perpignan, Carcassonne, la Méditerranée ou encore les Pyrénées, la prudence est plus que jamais de mise. Respectez les distances de sécurité, adaptez votre vitesse aux conditions de circulation et faites preuve de patience sur les axes les plus fréquentés. Enfin, un rappel important pour tous vos trajets, quelle que soit votre destination, ne jetez jamais vos mégots par la fenêtre de votre véhicule. Avec le vent qui souffle actuellement sur nos régions, le risque de départ de feu reste particulièrement élevé sur l'ensemble des territoires traversés. Très bonne route avec Pyrénées FM et surtout, restez prudents.

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2: Bonjour à tous. Laurent Nunez attendu dans l'Aude en début d'après-midi. Le ministre de l'Intérieur se rend sur place alors que le feu lui a finalement stoppé sa progression cette nuit. Il a parcouru depuis mercredi plus de 1000 hectares. Dans les Pyrénées orientales, le feu est désormais fixé à Canet-en-Roussillon selon le préfet. Celui qui sévissait dans la zone industrielle de la ville, lui, est même circonscrit. 6 personnes, dont un enfant, ont été légèrement blessées. Les dégâts sont également considérables. Au moins 3 campings ont été touchés. Les flammes ont aussi détruit un bâtiment appartenant à l'entreprise Katana qui produit des catamarans. 3000 personnes au total ont dû être évacuées. À noter qu'un soutien médico-psychologique est disponible pour les sinistrés. On rappelle aussi que 6 départements du pourtour méditerranéen sont placés en vigilance rouge aujourd'hui par la météo des forêts en raison d'un risque très élevé. Et au moins 2025 décès supplémentaires ont été enregistrés après la canicule du mois de juin. Des chiffres de Santé publique France présentés ce matin par Stéphanie Rist, la ministre de la Santé qui était sur le plateau de TF1. A noter que le nombre de décès à domicile a augmenté de 91% durant cette période. Le bilan pourrait encore s'aggraver. Dans le reste de l'actualité, la fonderie de Bretagne, placée en redressement judiciaire pour cessation de paiement, c'est l'annonce ce matin de la CGT. L'entreprise spécialisée dans les pièces en fonte pour les suspensions et les échappements avait été reprise l'an dernier par Europlasma. Elle a désormais jusqu'au 17 juillet pour trouver 3 millions d'euros. La fonderie de Bretagne emploie 245 personnes. Vers une génération sans tabac, eh bien c'est l'objectif de l'assurance maladie qui a publié hier son rapport annuel charges et produits. Rapport qui préconise d'interdire la vente des cigarettes pour les personnes nées après 2009. Une interdiction qui serait d'ailleurs valable toute leur vie. Et puis c'est parti pour les vacances d'été. Elles débutent ce soir et déjà vous allez être très nombreux sur les routes ce vendredi. C'est rouge dans le sens des départs en Ile-de-France, en Bourgogne-Franche-Comté et dans le Grand Est. Et c'est orange sur le reste du pays. Excellente fin de matinée à tous.
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1: Toujours dans le cœur des Pyrénées sur Pyrénées FM. N'oubliez pas, dernier épisode consacré à ce restaurant que j'avais adoré, le restaurant Gochoki qui se trouve à Bayonne. On va clore cet épisode cette semaine. Et puis, samedi, donc demain, émission spéciale avec ma très chère Claire Viva Pro. On part direction Le Cat, découvrir mais alors un endroit fabuleux. Vous savez quoi, on a l'impression d'être à Bali, d'être à Ibiza, c'est Playa Amor. Soyez à l'écoute, demain, on vous réserve une émission juste incroyable. Et je pense, mais alors ça c'est mon petit doigt qui me le dit, qu'on va bien en profiter avec Claire V. Allez-nous tout de suite, c'est Bruno Mars, David Guetta, Versace on the floor sur Pyrénées FM.
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Belles vacances avec Pyrénées FM, Versace on the floor, c'est Bruno Mars, David Guetta, un duo qui fonctionne très très bien. Ah, ça c'est, on va dire, un petit peu le son de l'été, je pense. Bon, en tout cas, si vous partez en vacances, si vous avez envie de découvrir de nouveaux horizons et puis surtout de découvrir des nouveaux concepts, moi je vous invite à vous rendre en Ariège, à Tarascon-sur-Ariège, où il y a un tout nouveau concept. Ça s'appelle les Ruchetons, c'est un coffee shop. Alors, c'est hyper sympa, c'est entièrement dédié aux produits de la ruche. Alors vous avez du miel, de l'hydromel, du pain d'épices, des snacks artisanaux et puis bien sûr bien d'autres spécialités locales à découvrir dans une boutique café. C'est très très convivial. Ce projet est porté par une coopérative de 6 apiculteurs. Ils ont une rémunération juste pour les producteurs, hein, tout en proposant des produits de qualité aux consommateurs. Et puis c'est une belle initiative ariégeoise, on va dire, qui pourrait bientôt faire des émules ailleurs en France. Enfin, on l'espère, c'est bien hein, que les ruchetons fassent plein de petits ruchetons. Allez, tout de suite, on va retrouver Slimane avec le titre Première fois et juste après l'agenda pour toutes celles et tous ceux qui ont besoin ou qui manquent d'imagination, on va dire. C'est dans un instant. Tout de suite, Slimane, Première fois sur Pyrénées FM.

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1: Et ce week-end, on démarre cap sur Limoux, dans l'Aude, où la fête va battre son plein. Le Festilimos vous donne rendez-vous les 3, 4 et 5 juillet à la Tuilerie pour 3 jours de musique, de convivialité et d'animation. Vendredi, dès 18h30, lancez le week-end avec la traditionnelle soirée blanche. 4 bandas, dont la bandas de Limoux, mettront l'ambiance avant un DJ qui prendra le relais jusqu'à 2h du matin. Un seul mot d'ordre, venez habiller en blanc. Samedi, place à un apéro rock dès 11h avec deux groupes en live avant une grande soirée feria animée par 6 formations musicales qui feront danser jusqu'au bout de la nuit. Et dimanche, la Tuilerie vous ouvre grand ses portes de 10h à 18h pour une journée entièrement gratuite placée sous le signe de la culture et de la convivialité. Au programme, concerts, spectacles de danse, art du cirque, marionnettes, portes ouvertes du conservatoire, fresques participatives, fanfares, restauration et de nombreuses animations. Une belle façon de clore le Festilimos en famille ou entre amis. Rendez-vous avenue André Chénier à Limoux, l'entrée est libre. Et enfin, si vous aimez les grands spectacles historiques, prenez la direction de Lavelanet en Ariège les jeudis 2, vendredi 3 et samedi 4 juillet. L'association Raconte-moi Lavelanet présente sa nouvelle création « Quand les noisetiers reverdiront ». Plus de 100 bénévoles vous feront traverser 2000 ans d'histoire à travers 12 tableaux spectaculaires entre chevaux, danse et émotions. Le vendredi, profitez également d'un banquet animé avant la représentation. Réservation sur racontemoilavelanet.com.

0: Vanessa Paradis, il y a à l'instant dans Au cœur des Pyrénées sur Pyrénées FM bien sûr, et je voulais vous parler toujours de cet accident sur la route nationale 20 à Tarascon, le long de la route de l'Andorre au niveau du rond-point de la gare, ça coince, donc toujours patience et de la prudence. Un petit coucou également, alors ça c'est Lilou et Lilian qui nous font de gros bisous, ils sont sur la route des vacances direction nos Pyrénées, on vous embrasse fort. Bah écoutez, c'est très gentil, vous aussi hein, n'hésitez pas à passer tous vos petits messages soit au standard 05 61 44 4x0 ou à l'adresse contact@pyreneesfm.com. dans un instant on va peut-être parler d'un lieu que vous ne connaissez pas, un lieu méconnu de Toulouse qui est transformé en immense terrain de jeux artistiques. Ça démarre aujourd'hui et c'est jusqu'à samedi, c'est le parc de la Poudrerie sur l'île du Ramier à Toulouse qui accueille la 25e édition de la fête de l'image. On en parlera dans un instant. Et puis côté musique, Claudio Capeo, David Esposito, Senza una donna, c'est dans un instant et c'est sur Pyrénées FM bien sûr.
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0: 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Oh, que c'est beau, tous ces violons derrière que l'on entend. Julien Clerc, je t'aime, etc. Mais nous aussi, on vous aime, etc. sur Pyrénées FM. On est très, très heureux de vous accompagner cet été avec cette belle radio Pyrénées FM. Bon, je vous en parlais tout à l'heure. On va parler de ce qui se passe aujourd'hui et demain au parc de la Poudrière sur l'île du Ramier à Toulouse, puisque c'est la 25e édition déjà de la fête de l'image. Alors, ça démarre dès 18h aujourd'hui. Il y aura pour les petits, les grands, tout le monde pourra profiter d'installations immersives, d'expositions, d'ateliers créatifs et de nombreuses animations autour du thème « Quand mon cœur fait boum ». Alors écoutez, après « Je t'aime », etc. « Quand mon cœur fait boum ». Dès 20h, il y aura des concerts avec la projection de courts-métrages, des ciné-concerts, des créations visuelles à la tombée de la nuit. Et parmi les temps forts, il y a un tableau qui va se transformer, enfin qui transforme les visiteurs en squelettes. Oui, oui, c'est pas une blague. Grâce à un effet visuel étonnant, c'est une œuvre lumineuse qui bat au rythme d'un cœur ou encore un spectaculaire mapping projeté sur les bâtiments du parc. C'est organisé par l'association Les Vidéophages. Cette manifestation qui est gratuite, hein, met à l'honneur l'image sous toutes ses formes, tout en faisant découvrir ce petit coin de nature encore pas mal méconnu par les Toulousains. Rendez-vous donc aujourd'hui et demain au parc de la Poudrière, chemin de la Loge à Toulouse. L'entrée est libre et gratuite et je pense que pour démarrer les vacances, c'est très très sympa de vivre ben voilà, une expérience comme celle-ci. À suivre, Gochoki, c'est le dernier épisode. Je vous rappelle que les petits plats partent en vacances et pour partir en vacances, nous on a décidé de terminer avec un voyage du côté de Bayonne. Côté musique, on aura Patrick Fiori en duo avec Florent Pagny et le titre J'y vais. Et puis si vous cherchez un emploi, ne désespérez pas. Sur Pyrénées FM, chaque jour, on vous propose des offres d'emploi. Il y en aura deux dans un instant. Allez, on se retrouve après ça sur Pyrénées FM. Belle fin de matinée à vous.
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1: Et ça y est, je vous rappelle que cette semaine, on vous aura emmené au cœur du Petit Bayonne, au restaurant Gochoki avec le chef Franck. C'est vrai qu'on a passé toute une semaine incroyable, on a découvert des astuces. Moi hier, cette astuce, je l'ai trouvée géniale. Mais là, ça y est, c'est votre carte blanche, Franck. Vous prenez les commandes de l'émission. De quoi allez-vous parler à nos auditeurs aujourd'hui?
2: Alors moi, je vais vous parler de... Parce que j'ai vu qu'on pouvait parler d'un souvenir fort.
1: Bien sûr.
2: Et je vous avoue... L'an dernier, c'était il y a un an, j'ai eu une réservation dont je ne m'attendais pas, une trentaine de personnes.
1: D'accord.
2: Et au milieu des 30 personnes, j'ai eu la chance de pouvoir servir à manger à Thierry Marc.
1: Là, ça rigole pas, pression quand même.
2: Alors, je vous avoue que sur le moment, j'ai pas subi la pression parce que je connais mes produits.
1: Bien sûr.
2: Par contre, j'étais... Comme c'est quelqu'un que j'apprécie énormément, c'est quelqu'un qui a des valeurs. Il a été au Japon, moi j'ai travaillé beaucoup avec des Japonais. Ces gens-là ont des valeurs exceptionnelles. C'est vraiment des humains incroyables. Et Thierry Marc, ça me fait partie. Le fait d'avoir été là-bas, c'est quelqu'un, il est rentré dans ma cuisine comme si c'était mon ami. Je vous avoue, ça m'a marqué parce qu'il a pris la photo avec moi, avec ma fille. Ma fille l'adore aussi. Il a passé un très bon moment. Il a mangé du maigre de ligne ce jour-là, comme par hasard, qui arrivait de Royan. Lui-même m'a dit, je suis de Royan, c'est là que je commande mes maigres. J'ai reconnu en bouche, il a aimé ma cuisine, qui n'est pas la même que la sienne.
1: Mais oui.
2: Mais qui m'a dit, quand on mange chez toi, quand on voit l'assiette, on sait ce qu'on mange. Il m'a dit, et ça, il faudrait plus de... Vous voyez, on est sur le guide Michelin, on n'est peut-être pas sur les phases, on va dire, de l'étoile, on dira.
1: On est sur de la cuisine qui nous ressemble, on est sur
2: quelque chose qui nous ressemble. On veut pas dénaturer les produits. Et le fait que Thierry Marx me dise, moi, manger chez toi, ça a été un bonheur. Tu nous as fait passer un moment exceptionnel et qu'il a su qu'on était que moi et ma fille en cuisine ce jour-là et qu'on a fait les 30 couverts. Il m'a dit une chose qui m'a marqué. Il m'a dit, je t'aurai à Paris. J'aurais pas besoin de tous les gens que j'ai dans ma cuisine. Et ça m'a fait plaisir parce que c'est vrai que nous, on est en famille. Alors, vous savez, hein, ça va avec les aléas du travail, surtout actuellement. La crise est devant nous.
1: Bien sûr.
2: On est en plein dedans, l'essence et autres particularités. Mais on se bagarre pour aller chercher des produits de qualité. Là, ce matin encore, j'ai entendu que les pêcheurs voulaient se mettre en grève. J'espère pas parce que franchement, on a tellement besoin de tous ces gens, nous, autour de nous.
1: Mais bien sûr.
2: Sans eux, on n'est rien. Donc voilà un petit peu ce que je voulais mettre en valeur aujourd'hui sur la carte blanche. Je voulais mettre ce monsieur qui pour moi est un grand monsieur de la cuisine.
1: Ah oui.
2: Qui a un respect de l'humain et un respect des produits et de l'anti-gaspi, un peu ce que je fais ici, quoi. C'est ce qui compte pour moi, quoi, le plus.
1: Franck, on se quitte vraiment avec beaucoup d'émotion. Moi, je voulais vous remercier, Franck. Je voulais vous remercier pour votre sincérité, pour cette semaine à vos côtés. En fait, moi, j'ai compris que le Gochoki, c'est pas une maison qui triche, hein. C'est une cuisine qui s'appuie sur le produit, le geste, sur le temps, sur une famille qui fait vivre tout ça au quotidien, en salle comme en cuisine. Pour moi, c'est un petit peu un lieu à part, vous savez, mais profondément ancré dans son territoire. Et on prend le temps de bien faire au Gochoki et surtout de bien recevoir. Merci à vous, merci à toute l'équipe pour cette belle semaine.
2: Et merci à tout le monde et merci à tous vos auditeurs. J'espère qu'ils passeront un grand moment en notre compagnie.
1: Eh bien écoutez, et nous on a hâte, je pense qu'on passera aussi vous voir et venir manger un petit peu au Gochoki parce que là vous nous avez fait voyager vraiment, vraiment. Merci Franck, à très bientôt.
2: Merci beaucoup, bonne journée.

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1: 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Un emploi ouvert aussi bien aux femmes qu'aux hommes. 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Et puis enfin à Mazères, un contrôleur aéronautique est recherché en CDI. Là encore, pour un poste ouvert aux femmes comme aux hommes, votre mission, contrôler la conformité des produits, détecter et suivre les éventuelles non-conformités, réaliser les contrôles à l'aide d'outils de mesure adaptés et veiller au respect des exigences qualité tout au long de la fabrication. Une expérience d'au moins 2 ans sur un poste similaire, idéalement dans l'industrie ou la qualité opérationnelle, est souhaité. 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
1: Vous êtes pile à l'heure sur Pyrénées FM, il est midi.
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0: Et on retrouve à présent notre journaliste François Germa pour l'actualité nationale et internationale sur Pyrénées FM.
1: Bonjour à tous. La vague de chaleur qui a touché la France a officiellement pris fin. C'est ce qu'indique Météo France. Hier, l'indicateur thermique national est passé sous la barre des 22,4 degrés. Cet épisode a été particulièrement meurtrier. Au moins 2025 décès supplémentaires, selon la ministre de la Santé, en comparaison des chiffres habituels. Le nombre de décès a augmenté de presque 30% lors de la semaine du 22 juin. Stéphanie Rist annonce une enveloppe de 100 millions d'euros pour acheter des climatiseurs pour les hôpitaux. Et ce, alors qu'un nouvel épisode de forte chaleur est attendu dans les prochains jours. Avec ces températures, 6 départements de l'arc méditerranéen sont placés en danger très élevé de feux de forêt, des Pyrénées-Orientales aux Bouches-du-Rhône. À Canet-en-Roussillon, l'incendie a parcouru 30 hectares. Plus de 280 bungalows ont brûlé dans les campings, provoquant l'évacuation de 1700 vacanciers. Une enquête ouverte à Paris après un accident impliquant la voiture de Jean-Pierre Raffarin, conduite par son chauffeur. Enquête pour blessures involontaires par conducteur, une collision avec une moto. L'ancien chef du gouvernement a indiqué avoir agi dans le respect des règles. L'enquête progresse après l'explosion survenue à Monaco lundi soir. La principale suspecte est une Ukrainienne installée en Allemagne et connue pour ses liens avec la criminalité organisée. Une notice rouge Interpol a été émise pour permettre son interpellation. L'attaque a fait 3 blessés graves, un homme d'affaires ukrainien, son fils et sa compagne. En Iran, les funérailles d'Ali Khamenei se préparent à Téhéran. L'ancien guide suprême tué lors des premières frappes américaines il y a 4 mois. Les autorités iraniennes attendent entre 15 et 20 millions de participants pour cet hommage national de 3 jours qui commencera demain. Le successeur d'Ali Khamenei au poste de guide suprême, son fils Mojtaba, n'a toujours pas été vu en public. Et puis le foot, suite et fin des 16e de finale de la Coupe du Monde. Ce soir au programme Australie-Égypte, Argentine-Cap-Vert et Colombie-Ghana. Les 8e de finale de la compétition commenceront demain avec Canada-Maroc, suivi du match de l'équipe de France contre le Paraguay. Voilà pour l'info, excellent après-midi.
0: François, merci beaucoup, on vous retrouve dans une demi-heure. Tout de suite, place à l'actu de chez nous avec vous, Claire Vivapro.
2: Bonjour à toutes et à tous. Une nouvelle procédure judiciaire dans un contexte déjà marqué par un drame. Dans une affaire liée à des accusations de viol visant une fillette de 11 ans, la mère de la victime engage des poursuites contre 2 magistrates des parquets de Toulouse et d'Auch, ainsi qu'un enquêteur de gendarmerie. Elle le reproche des retards et des dysfonctionnements ayant, selon elle, entravé le traitement du dossier. Cette nouvelle action en justice intervient dans un contexte très sensible, marqué par l'affaire Liana, une autre enfant retrouvée décédée après avoir été victime de violence et dont le dossier avait mis en lumière les défaillances présumées de la chaîne judiciaire. 3 incendies majeurs ont mobilisé d'importants moyens dans l'Aude et les Pyrénées-Orientales. À Canet-en-Roussillon, Sainte-Marie-la-Mer, un feu attisé par la tramontane a entraîné l'évacuation de 3000 personnes. Plusieurs campings ont été touchés. Un bâtiment industriel appartenant à l'entreprise Katana a été détruit. À Narbonne, un incendie parti en fin de journée près de la zone de la nautique a parcouru environ 7 hectares. 3 habitations ont été détruites et 2 autres endommagées avec des perturbations sur l'autoroute A9. Dans le Minervois, un 3e feu, parti lui mercredi, a parcouru près de 900 hectares. Il a été fixé ce matin. Jusqu'à 900 sapeurs-pompiers ont été mobilisés au plus fort de la nuit, appuyés par des moyens aériens. Plusieurs routes restent coupées et des évacuations ont été nécessaires. L'Occitanie, sinon, s'apprête à connaître un réchauffement climatique plus marqué que la moyenne française. Selon les projections de Météo France, la température pourrait augmenter d'environ 2 degrés d'ici 2050, jusqu'à 3,5 à l'horizon 2100. Les départements de l'Aude et des Pyrénées-Orientales figurent parmi les plus concernés, avec une hausse encore plus forte en été. Ces évolutions s'accompagnent d'une multiplication des vagues de chaleur, de nuits plus chaudes, d'un assèchement des sols et d'un risque accru d'incendies de forêt. Les précipitations estivales devraient baisser tandis que les épisodes de pluie intense pourraient devenir plus fréquents. Un changement donc profond du climat régional est attendu dans les prochaines décennies. La nouvelle municipalité de Foix-Assinon en Ariège a validé le lancement d'un grand plan d'installation de caméras de vidéoprotection avec l'objectif d'équiper rapidement la ville d'ici la fin de l'année. Le maire Jérôme Mathéos annonce vouloir déployer un maximum de caméras dans le cadre de son programme électoral. Le projet estimé à plus de 130 000 euros pour la première phase divise l'opposition qui critique une décision jugée précipitée et insuffisamment intégrée à une politique de sécurité plus large. La mairie assume de son côté une promesse de campagne et défend un dispositif présenté comme un appui aux forces de l'ordre. Direction Trèbes maintenant, où des parents d'élèves de l'école maternelle Les Floralies tirent la sonnette d'alarme. Ils accusent une enseignante de petite section de comportement violent envers de jeunes enfants et évoquent notamment des morsures, des tirages d'oreilles. Une plainte a été déposée et une enquête est en cours. Les familles regrettent que l'enseignante soit encore en poste, tandis que le rectorat assure que les faits sont en cours de vérification. C'est la fin de cette édition. Merci de l'avoir suivi.
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4: Et encore une belle journée en perspective sur nos régions. Le soleil va une nouvelle fois largement dominer aujourd'hui avec simplement peut-être quelques gouttes de pluie possibles du côté du Béarn en cours de journée. Partout ailleurs, c'est le grand soleil avec des petits nuages de ci, de là. Et toujours cette tramontane qui va souffler parfois assez fort entre l'Aude et les Pyrénées-Orientales. Côté température cet après-midi, comptez au maximum de la journée 30 degrés à Quillan et à Limoux, 28 à Pau et à Saint-Gaudens, 27 à Lavelanet et 23 degrés à Saint-Jean-de-Luz.
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4: Toujours dans Au cœur des Pyrénées sur Pyrénées FM pour cette dernière heure. Patience, hein, je pense à vous qui prenez la voiture aujourd'hui. Aïe, aïe, aïe, ça va bouchonner. Mais écoutez, avec Pyrénées FM en fond, on se détend, on ne s'agace pas. Ça y est, vous partez en vacances. Pour les autres, c'est le week-end également. Donc, on en profite pour prendre du temps pour soi et se détendre. Attention, il va faire très, très chaud encore une fois ce week-end. Donc, n'hésitez pas à bien vous hydrater, vous rafraîchir. Allez, un peu de musique, Lily Allen, tout de suite. Et on se retrouve juste après ça sur Pyrénées FM.
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0: Lily Allen à l'instant sur Pyrénées FM. 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Allez, dans un instant, c'est la musique qui revient. On aura aussi, ah ben oui, la petite info du vendredi de notre très chère Claire Viva Pro. On aura l'actualité nationale et internationale avec François Girma. On n'oublie pas René Girma pour l'actu d'Andorre et puis, bien évidemment, l'inforoute pour voir comment ça circule. Tout ça, vous savez quoi? C'est dans Au cœur des Pyrénées et sur Pyrénées FM, bien sûr. On est ensemble jusqu'à 13h aujourd'hui.
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0: Dans au cœur des Pyrénées sur Pyrénées FM, un gros bisou à Lucille et à Diego qui sont à Carcassonne et qui partent en vacances aujourd'hui. Bah alors ça, mais c'est juste génial. Prudence sur la route, on s'arrête toutes les deux heures si la distance est longue, on s'hydrate, on prend l'air, on marche un petit peu, c'est très très important. Et puis surtout, attention, la chose très importante à faire, c'est d'écouter Pyrénées FM. Vous aussi, passez-nous vos petits messages, on va vous accompagner tout cet été. Vous nous contactez soit à l'adresse mail, contact@pyreneesfm.com, ou tout simplement par téléphone 05 61 44 4x0. C'est Clairvy que l'on retrouve dans un instant avec sa petite info du vendredi. Et puis côté musique, les Kids United sur Pyrénées FM.
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0: Après les Kids United, la petite info du vendredi avec notre très chère Claire Viva Pro sur Pyrénées FM. Claire Vie, c'est à vous.
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2: Dans les Pyrénées-Orientales, la coopération économique transfrontalière avec l'Espagne pourrait changer d'échelle. C'est le constat tiré d'un échange organisé à Perpignan autour

du modèle du Pays Basque, où une structure dédiée, la Chambre de commerce et d'industrie, facilite depuis 2010 les collaborations entre entreprises des deux côtés de la frontière. Résultat, plus de 5000 entreprises accompagnées et des partenariats qui se construisent à moins de 200 km dans une logique de proximité. Les acteurs basques expliquent que ce dispositif fonctionne comme une équipe unique, capable d'organiser des rencontres et de créer des filières communes, notamment dans l'industrie. Dans les Pyrénées-Orientales, les initiatives transfrontalières existent déjà avec la Catalogne, mais certains estiment qu'une structure plus intégrée permettrait d'accélérer toutes les synergies économiques. Direction Céret maintenant, au musée d'art moderne qui consacre son exposition d'été à Francis Picabia, figure majeure des avant-gardes du XXe siècle. À travers une centaine d'œuvres et de nombreux documents, le parcours retrace les grandes étapes de sa création. L'exposition met aussi en lumière l'importance des échanges artistiques entre la Catalogne et les grands foyers européens des avant-gardes. Le musée souligne le rôle structurant de la Méditerranée dans l'évolution de ses mouvements, avant une dernière section consacrée à l'influence durable de l'imaginaire espagnol dans l'œuvre de plusieurs artistes majeurs. Et puis enfin, dehors, on passe en mode été dans les Pyrénées catalanes. Les stations comme le Cambre d'Az et Formiguères passent en mode 4 saisons avec une offre entièrement repensée pour les amateurs de VTT et de randonnée. Nouvelles pistes de descente, des vertes, bleues, rouges ou noires, des télésièges ouverts et la montée en puissance des services en altitude. Tout est fait pour attirer un public estival de plus en plus large. À Formiguères comme au Cambre d'Az, on investit près de 300 000 euros pour développer les parcours, la location de vélos et même la restauration en altitude. Résultat, le Paris semble déjà fonctionner avec environ 500 passages enregistrés dès l'ouverture. Une dynamique qui confirme l'essor du tourisme de montagne hors saison hivernale. Restez à notre écoute sur Pyrénées FM.

0: François Germain vient de nous rejoindre pour l'actualité nationale et internationale sur Pyrénées FM.
1: Bonjour à tous. La vague de chaleur qui a touché la France a officiellement pris fin. C'est ce qu'indique Météo France. Hier, l'indicateur thermique national est passé sous la barre des 22,4 degrés. Cet épisode a été particulièrement meurtrier. Au moins 2025 décès supplémentaires, selon la ministre de la Santé, en comparaison des chiffres habituels. Le nombre de décès a augmenté de presque 30% lors de la semaine du 22 juin. Stéphanie Rist annonce une enveloppe de 100 millions d'euros pour acheter des climatiseurs pour les hôpitaux, et ce alors qu'un nouvel épisode de forte chaleur est attendu dans les prochains jours. Avec ces températures, 6 départements de l'arc méditerranéen sont placés en danger très élevé de feux de forêt, des Pyrénées-Orientales aux Bouches-du-Rhône. À Canet-en-Roussillon, l'incendie a parcouru 30 hectares, plus de 280 bungalows ont brûlé dans les campings, provoquant l'évacuation de 1700 vacanciers. Une enquête ouverte à Paris après un accident impliquant la voiture de Jean-Pierre Raffarin, conduite par son chauffeur. Enquête pour blessures involontaires par conducteur, une collision avec une moto. L'ancien chef du gouvernement a indiqué avoir agi dans le respect des règles. L'enquête progresse après l'explosion survenue à Monaco lundi soir. La principale suspecte est une Ukrainienne installée en Allemagne et connue pour ses liens avec la criminalité organisée. Une notice rouge Interpol a été émise pour permettre son interpellation. L'attaque a fait 3 blessés graves, un homme d'affaires ukrainien, son fils et sa compagne. En Iran, les funérailles d'Ali Khamenei se préparent à Téhéran, l'ancien guide suprême tué lors des premières frappes américaines il y a 4 mois. Les autorités iraniennes attendent entre 15 et 20 millions de participants pour cet hommage national de 3 jours qui commencera demain. Le successeur d'Ali Khamenei au poste de guide suprême, son fils Mojtaba, n'a toujours pas été vu en public. Et puis le foot, suite et fin des 16e de finale de la Coupe du Monde. Ce soir au programme Australie-Égypte, Argentine-Cap-Vert et Colombie-Ghana. Les 8e de finale de la compétition commenceront demain avec Canada-Maroc, suivi du match de l'équipe de France contre le Paraguay. Voilà pour l'info, excellent après-midi.
0: Merci François, on continue avec cette fois l'actu d'Andorre et René Germain sur Pyrénées FM.
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3: Cette petite histoire andorrane, et nous allons voir qu'il n'est pas facile de limiter l'accès à Internet et aux réseaux sociaux aux plus jeunes. Le ministère de l'Éducation de la Principauté avait mis à disposition dans toutes les écoles primaires des tablettes. Elles viennent d'être retirées, une décision qui a été prise après avoir constaté qu'une modification de la sécurité de Google permettait aux élèves de contourner les filtres et d'accéder à des contenus inappropriés. C'est un enseignant qui a découvert que les élèves avaient accès à ces contenus pour adultes. Tous les appareils ont été retirés, on espère qu'ils reviendront à la rentrée avec la sécurité. Tout autre chose avec la politique, la campagne électorale pour les prochaines élections en Principauté est bel et bien lancée. Le chef du gouvernement, dans un discours de politique générale, avait dressé le bilan de sa mandature. L'opposition lui a répondu vertement. La présidente d'Andorre Andavent, Karine Montaner, qualifie la gestion du gouvernement de regrettable et désastreuse. Elle critique le port du burkini, les prises de position sur la Palestine et l'Ukraine, les carences du système de santé. La présidente du Parti social-démocrate, Susanna Vella, insiste en particulier sur le droit à l'avortement, et Cerny Escalé, le président du groupe parlementaire Concordia, face aux difficultés d'accès au logement, plaide pour que les politiques publiques donnent la priorité aux résidents.
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0: Toujours dans le cœur des Pyrénées sur Pyrénées FM, je vous rappelle que demain avec Claire Vie, nous partons à la plage. Playa Amor, une paillote incroyable. On va vraiment partir en vacances. On sera sur place, direction Le Cat, pour vous faire vivre une émission incroyable. Dans un instant d'ailleurs, direction les routes. Hein. Aïe, aïe, aïe, chassé croisé, ça risque de boucher un petit peu. En attendant, on écoute Alicia Keys sur Pyrénées FM avec le titre Falling.
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0: Et c'est l'heure de votre point route sur Pyrénées FM. Si vous prenez la direction du Pas de la Case, prudence avec les travaux toujours en cours entre le carrefour de la Croisade et le poste frontière. Du côté des contrôles de vitesse, soyez vigilants avec les radars toujours en place entre Aix et Mérins, entre Tarascon-sur-Ariège et Ornolac-Ussat-les-Bains, ainsi qu'entre Celles et Nalzin. Bonne nouvelle en revanche du côté de Couizat, où la circulation se passe bien pour l'instant. En cette journée de grand départ vers Perpignan, Carcassonne, la Méditerranée ou encore les Pyrénées, la prudence est plus que jamais de mise. Respectez les distances de sécurité, adaptez votre vitesse aux conditions de circulation et faites preuve de patience sur les axes les plus fréquentés. Enfin, un rappel important pour tous vos trajets, quelle que soit votre destination, ne jetez jamais vos mégots par la fenêtre de votre véhicule. Avec le vent qui souffle actuellement sur nos régions, le risque de départ de feu reste particulièrement élevé sur l'ensemble des territoires traversés. Très bonne route avec Pyrénées FM et surtout, restez prudents.
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0: Eh bien voilà, l'heure est venue de se dire au revoir. C'était Oshi à l'instant avec ce très très joli titre Pleurer en dansant. Pleurer en dansant, un titre d'Oshi que l'on vient d'écouter sur Pyrénées FM. Moi je vous donne rendez-vous demain. Demain, direction Le Cat avec Claire Vivapro. On va passer un super moment. Vous, si vous êtes sur la route, prudence, patience, tout cela est de mise tout en écoutant Pyrénées FM. Ça va se passer, mais très très bien. Bel après-midi et tout de suite, c'est Luna Parker que l'on retrouve dans quelques instants avec tes états d'Amérique. Bel après-midi sur Pyrénées FM.
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Il est 13h. 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
1: Bonjour à tous. Elle n'a pas agi seule. L'étau se resserre autour de la principale suspecte de l'explosion à Monaco lundi. Il s'agit d'une Ukrainienne domiciliée en Allemagne. Elle aurait donc bénéficié de complicité, selon la justice. L'une des trois victimes touchées par l'explosion a toujours son pronostic vital engagé. Il s'agirait de la maîtresse de l'oligarque ukrainien visé. Des incendies dans le sud de la France. 2000 pompiers sont mobilisés sur l'ensemble du territoire pour circonscrire une trentaine de feux, notamment dans les Pyrénées-Orientales où l'incendie est fixé mais reste sous surveillance. Attisé par un vent violent à Canet-en-Roussillon, l'incendie a parcouru une trentaine d'hectares avant d'endommager les campings. 6 personnes, dont un enfant, ont été légèrement blessées. Au total, 6 départements sont en danger très élevé de feux de forêt. Le scandale des airbags Takata continue. On apprend la mort d'un conducteur survenu au mois de janvier en Haute-Savoie après l'explosion de son airbag et qui a projeté des bouts de métal dans l'habitacle de la voiture. L'information est confirmée par le ministère des Transports. On recense au total une cinquantaine d'accidents attribués à ces airbags en France. Le bilan passe à 3 morts en France métropolitaine. La campagne de rappel des voitures concernées se poursuit. La fonderie de Bretagne a à nouveau placé en redressement judiciaire. L'entreprise spécialisée dans les pièces en fonte pour les suspensions et les échappements avait été reprise l'an dernier par Europlasma. Elle a désormais jusqu'au 17 juillet pour trouver 3 millions d'euros. Si l'objectif n'est pas atteint, alors ce sera la liquidation. La fonderie de Bretagne emploie 245 personnes. En basket, les qualifications pour le Mondial 2027. L'équipe de France retrouve les parquets ce soir, début de la phase retour. Les Bleus partent affronter la Belgique à 20h30. L'équipe de France est deuxième de son groupe derrière la Suède. La Coupe du Monde de basket aura lieu l'an prochain au Qatar. Et puis du monde sur les routes à quelques heures du début des vacances d'été. Bison futé voie rouge dans le sens des départs à hauteur du nord-est. C'est orange partout ailleurs. Demain, c'est le nord-ouest qui sera en rouge. Prudence et patience au volant. Voilà pour l'essentiel de l'info. Excellente journée. 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

0: Dans le réveil des Pyrénées, 6h-10h ce matin, nous sommes allés en Andorre grâce à René Girma qui d'ailleurs nous disait que dans les écoles, on a enlevé toutes les tablettes dans les écoles car les jeunes ont réussi à enlever les restrictions d'accès à Internet en passant par des petits piratages de Google. C'est fou, ils sont forts les jeunes en informatique. En tout cas, c'était ce matin dans le réveil des Pyrénées. On a parlé de la météo avec le retour du soleil et de la canicule certainement en début de semaine prochaine. Carviva Pro, vous êtes revenu sur les incendies.
1: Et oui Marc, 3 incendies majeurs ont mobilisé d'importants moyens dans l'Aude et les Pyrénées-Orientales, à Canet et Sainte-Marie-la-Mer. Le feu attisé par la Tramontane a entraîné l'évacuation de plus de 3000 personnes. Des campings et des sites industriels ont été détruit. Alors le feu du Minervois qui lui est parti depuis mercredi a parcouru près de 950 hectares. Il est désormais fixé.
0: Merci Claire Viva Pro pour ces infos. On a parlé de choses beaucoup plus réjouissantes, dont le nouveau spectacle historique de l'association Raconte-moi la Vlanais qui a commencé hier et c'est jusqu'à demain. Ce nouveau spectacle s'intitule Quand les noisetiers reverdiront, avec plus de 100 bénévoles qui font revivre 2000 ans d'histoire à travers une douzaine de tableaux. Plus d'infos sur racontemoilavlanais.com. On en parle dans nos agendas. Puis on met en avant la Tuilerie aussi à Limoux avec le Festi Limos qui commence aujourd'hui et jusqu'à dimanche. La Tuilerie, une nouvelle salle de spectacle à ne pas rater, une salle aussi pour faire la fête. Bref, c'est vraiment chouette et ça se passe à Limoux, à la Vlanais. Il y a plein de beaux rendez-vous tout au long du week-end aussi. Et on en a parlé ce matin dans le réveil des Pyrénées sur Pyrénées FM.
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0: Parce qu'on a énormément de possibilités de se promener dans la nature, d'observer la nature. On peut aussi aller jusqu'au parc naturel de Sorteigne. Et en fait, on est privilégié, on peut le dire.
1: C'est une chouette journée pour les élèves.
0: C'est une chouette journée pour les élèves et pour la maîtresse.
1: Comment la montagne, elle fait partie intégrante du programme scolaire?
0: Dans mon cas, puisque moi ce sont des élèves de CE2, j'ai de la chance d'avoir au programme en sciences ce qui est la faune et la flore. La semaine dernière, on est allé dormir dans le refuge de Sorteigne.
1: Vous sentez que les enfants, ils ont conscience de leur environnement?
0: Oui, ils ont conscience, hein, et en plus, je dirais que en Andorre, et parce que ça se pratique un peu dans toutes les écoles, hein, les enfants ont de plus en plus la notion du respect de la nature, la protection de l'environnement et une âme écologique qui, j'espère, ne se perdra pas. Mais c'est vrai qu'on commence à avoir beaucoup de différences. Hein. Plus qu'un guide, moi j'appelle ça un livret d'éco-citoyens. L'idée au départ c'était de faire un permis, comme on ferait un permis de conduire ou un permis pour acquérir à la fin donc un diplôme. Et donc pendant 3 ans, CE2, CM1, CM2 vont suivre une petite formation où on va parler des gestes à respecter par rapport à l'environnement, mais aussi par rapport à l'autre. Et il sera remis par la console, il console d'acquis d'ordino. Mais surtout, je leur ai dit maintenant, vous devez en parler aussi à vos amis, à vos petits frères, vos petites sœurs, à tout le monde. C'est-à-dire que ça ne s'arrête pas là.
1: Là, ce sont des enfants qui ont moins de 10 ans. L'enjeu plus tard, ce sera aussi de se former, les études supérieures et puis surtout de trouver un travail.
0: L'Andorre, ça a l'air d'être paradisiaque comme ça et ça l'est par certains côtés. Mais on a un gros problème au niveau du logement. Donc j'espère que pour ces enfants, ce problème s'arrangera parce que pour le moment, on a des loyers qui sont de plus en plus élevés, de plus en plus de mal à se loger. Et j'espère que ça ne les fera pas partir d'ici. Revenir ici, trouver du travail. Hein. Alors bon, bien entendu, c'est obligatoirement quelque chose qui sera lié au tourisme. Mais il ne faudrait pas qu'on perde notre tourisme, sinon on perdra cette jeunesse. Hein.
1: Comment on arrive à trouver un équilibre entre tout ça?
0: Mais on arrive à trouver un équilibre parce que déjà, il y a beaucoup d'informations par rapport aux touristes. Hein. Je trouve qu'il y a trop de monde. Oui, parce que je suis un peu sauvage et que j'aime ma nature seule. Mais en règle générale, pour le moment, je crois que l'équilibre est maintenu. L'attrait du gain, souvent, malheureusement, fait que l'on oublie malheureusement la préservation de la nature. Pour le moment, ça va et j'espère que ça va continuer comme ça. Après, si on regarde à la loupe, parce que moi, je vous parle des parcs, je vous parle de tout ce qui est très naturel, mais malheureusement, il y a de plus en plus de constructions. On voit de plus en plus de grues. Mis à part le tourisme, c'est vrai qu'il y a de plus en plus de résidents en Andorre. Ce sont des résidents qui viennent des pays frontaliers, en règle générale. Ce sont des gens qui ont beaucoup d'argent. Pour qui payer un loyer de 2500 euros pour payer un appartement de 2 chambres n'est pas un problème. Ce qui, bien entendu, a incité les propriétaires de terrain à construire de plus en plus d'immeubles dans des endroits qui semblaient intouchables et qui, malheureusement, ont défiguré un petit peu le paysage. Ces endroits qui étaient magnifiques sont devenus affreux, disons-le clairement.
2: Ok, les enfants? Allez, on est parti, le deuxième groupe, vous allez rejoindre Alex pour votre deuxième activité de golf.
1: Bon les enfants, est-ce que vous êtes contents aujourd'hui, contents et contentes d'aller faire du golf?
3: Oui!
0: J'espère donc qu'ils vont continuer à conserver et à pratiquer ces gestes hein, qui permettront de préserver leur future planète, hein, sous le soleil d'Ordino, sous le soleil de la principauté d'Andorre, parce que c'est vrai qu'il fait un temps magnifique. Hein.
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0: Et encore une belle journée en perspective sur nos régions. Le soleil va une nouvelle fois largement dominer aujourd'hui avec simplement peut-être quelques gouttes de pluie possibles du côté du Béarn en cours de journée. Partout ailleurs, c'est le grand soleil avec des petits nuages de ci, de là et toujours cette tramontane qui va souffler parfois assez fort entre l'Aude et les Pyrénées-Orientales. Côté température cet après-midi, comptez au maximum de la journée 30 degrés à Quillan et à Limoux, 28 à Pau et à Saint-Gaudens, 27 à Lavelanet et 23 degrés à Saint-Jean-de-Luz.
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Il est 14h. 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
1: Bonjour à tous. 6 départements de l'arc méditerranéen toujours en danger très élevé de feux de forêt, des Pyrénées-Orientales jusqu'aux Bouches-du-Rhône. À Canet-en-Roussillon, l'incendie désormais fixé a parcouru 30 hectares. Plus de 280 bungalows ont brûlé dans les campings, provoquant l'évacuation de 1700 vacanciers. L'un des campings restera fermé jusqu'au 20 juillet. D'autres feux se sont également déclarés dans le Gard et dans la Drôme. Le ministre de l'Intérieur, Laurent Nunez, va cet après-midi à la rencontre des pompiers mobilisés dans l'Aude. La vague de chaleur qui a touché la France a officiellement pris fin. Voilà ce qu'indique Météo France. Hier, l'indicateur thermique national est passé sous la barre des 22,4 degrés. Cet épisode a été particulièrement meurtrier. Au moins 2025 décès supplémentaires, selon la ministre de la Santé, en comparaison des chiffres habituels. Le nombre de décès a augmenté de presque 30% lors de la semaine du 22 juin. L'enquête progresse après l'explosion survenue à Monaco lundi soir. La principale suspecte est une Ukrainienne installée en Allemagne et connue pour ses liens avec la criminalité organisée. Elle aurait bénéficié de complicité. Une notice rouge Interpol a été émise pour permettre son interpellation. L'attaque a fait 3 blessés graves, un homme d'affaires ukrainien, son fils et sa compagne. Une enquête ouverte à Paris après un accident impliquant la voiture de Jean-Pierre Raffarin, conduite par son chauffeur. Enquête pour blessures involontaires par conducteur, une collision avec une moto. L'ancien chef du gouvernement a indiqué avoir agi dans le respect des règles. 10 kilos de kétamine retrouvés dans des paquets de croquettes pour animaux. 4 personnes ont été interpellées dans les Alpes-Maritimes. Les enquêteurs ont identifié une organisation structurée fournissant notamment le milieu des rave parties. Plusieurs perquisitions ont eu lieu cette semaine permettant la saisie de plus de 18 kilos de drogue. Et puis le foot, suite et fin des 16e de finale de la Coupe du Monde ce soir. Au programme Australie, Égypte, Argentine, Cap-Vert et Colombie, Ghana. Les 8e de finale commenceront demain avec Canada-Maroc, suivi du match de l'équipe de France contre le Paraguay. Voilà pour l'info, excellente journée.
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1: Et ce week-end, on démarre cap sur Limoux, dans l'Aude, où la fête va battre son plein. Le Festi Limos vous donne rendez-vous les 3, 4 et 5 juillet à la Tuilerie pour 3 jours de musique, de convivialité et d'animation. Vendredi, dès 18h30, lancez le week-end avec la traditionnelle soirée blanche. 4 bandas, dont la bandas de Limos, mettront l'ambiance avant un DJ qui prendra le relais jusqu'à 2h du matin. Un seul mot d'ordre, venez habiller en blanc. Samedi, place à un apéro rock dès 11h avec deux groupes en live avant une grande soirée feria animée par 6 formations musicales qui feront danser jusqu'au bout de la nuit. Et dimanche, la Tuilerie vous ouvre grand ses portes de 10h à 18h pour une journée entièrement gratuite placée sous le signe de la culture et de la convivialité. Au programme, concerts, spectacles de danse, arts du cirque, marionnettes, portes ouvertes du conservatoire, fresques participatives, fanfares, restauration et de nombreuses animations. Une belle façon de clore le Festi Limos en famille ou entre amis. Rendez-vous avenue André Chénier à Limoux, l'entrée est libre. Et enfin, si vous aimez les grands spectacles historiques, prenez la direction de Lavelanet en Ariège les jeudis 2, vendredi 3 et samedi 4 juillet. L'association Raconte-moi Lavelanet présente sa nouvelle création « Quand les noisetiers reverdiront ». Plus de 100 bénévoles vous feront traverser 2000 ans d'histoire à travers 12 tableaux spectaculaires entre chevaux, danse et émotions. Le vendredi, profitez également d'un banquet animé avant la représentation. Réservation sur racontemoilavelanet.com.
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1: Et on démarre du côté de Chalabre, dans l'Aude. Un poste d'infirmier est actuellement à pourvoir pour 6 mois en CDD, un emploi ouvert aussi bien aux femmes qu'aux hommes. Au quotidien, vous participerez aux soins aux côtés de l'équipe médicale, à l'encadrement des aides-soignants, aux transmissions écrites et orales, ainsi qu'au suivi des dossiers des patients. Diplôme en poche, avec ou sans expérience, ce sont avant tout votre sens du relationnel, votre gestion du stress et votre rigueur qui feront la différence. 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Et puis enfin à Mazères, un contrôleur aéronautique est recherché en CDI. Là encore, pour un poste ouvert aux femmes comme aux hommes, votre mission, contrôler la conformité des produits, détecter et suivre les éventuelles non-conformités, réaliser les contrôles à l'aide d'outils de mesure adaptés et veiller au respect des exigences qualité tout au long de la fabrication. Une expérience d'au moins 2 ans sur un poste similaire, idéalement dans l'industrie ou la qualité opérationnelle, est souhaitez. Pour plus d'informations, contactez Maeva au 05 61 68 12 89.
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1: Bonjour à tous, Laurent Nunez dans l'Aude. Le ministre de l'Intérieur est à Pouzol-Minervois pour rencontrer les pompiers engagés sur l'incendie qui a parcouru près de 1000 hectares. Les flammes ne progressent plus mais quelques foyers résiduels restent sous surveillance. Plusieurs feux se sont déclarés sur l'arc méditerranéen. Dans le Gard, un hélicoptère bombardier d'eau et des canadaires sont mobilisés à Aramon. Elle n'a pas agi seule. L'étau se resserre autour de la principale suspecte de l'explosion à Monaco lundi. Il s'agit d'une Ukrainienne domiciliée en Allemagne. Elle aurait donc bénéficié de complicité, selon le procureur. L'une des trois victimes touchées par l'explosion a toujours son pronostic vital engagé. Il s'agirait de la maîtresse de l'oligarque ukrainien visé. Le scandale des airbags Takata continue. On apprend la mort d'un conducteur survenu au mois de janvier en Haute-Savoie après l'explosion de son airbag qui a projeté des bouts de métal dans l'habitacle de la voiture. L'information est confirmée par le ministère des Transports. On recense au total une cinquantaine d'accidents attribués à ces airbags en France. Le bilan passe à 3 morts en métropole. La campagne de rappel des voitures concernées se poursuit. La Cour de cassation a tranché. La France doit reconnaître la filiation reconnue à l'étranger entre des parents et un enfant né d'une gestation pour autrui, bien que cette méthode de procréation reste interdite dans l'Hexagone. La Cour de cassation dit prendre cette décision compte tenu de l'intérêt supérieur de l'enfant. En Iran, les funérailles d'Ali Khamenei se préparent à Téhéran. L'ancien guide suprême tué lors des premières frappes américaines il y a 4 mois. Les autorités iraniennes attendent entre 15 et 20 millions de participants pour cet hommage national de 3 jours qui commencera demain. Le successeur d'Ali Khamenei au poste de guide suprême, son fils Mojtaba, n'a toujours pas été vu en public. Et puis du monde sur les routes, à quelques heures du début des vacances d'été, bison futé voire rouge dans le sens des départs à hauteur du nord-est, c'est orange partout ailleurs. Demain, c'est le nord-ouest qui sera en rouge, prudence et patience au volant. Voilà pour l'info, passez une excellente journée.
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2: Merci d'avoir choisi Pyrénées FM. J'espère que vous avez passé une agréable journée en notre compagnie pour ce jeudi. Aujourd'hui, le 2 juillet, Ethan en votre compagnie jusqu'à 19h. Le grand bol d'air ici sur Pyrénées FM avec l'agenda, l'actu, les mystères de Pyrénées tout à l'heure à 16h avec un nouveau lieu à découvrir. Et là, on va démarrer tout de suite l'émission. 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Allez, la musique pour vous accompagner sur les routes de l'eau de l'Ariège, Pyrénées-Orientales et Haute-Garonne. Et l'Andorre avec William Scheller, tout de suite.
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1: Pour vous accompagner, Pyrénées FM, dans l'Aude, dans l'Ariège et les Pyrénées-Orientales. Et justement, arrêtons-nous avec une sortie nature ce week-end. Direction la fraîcheur de Font-Romeu, ça fait du bien ce samedi. La traditionnelle fête de la transhumance vous invite à accompagner les bergers et leurs brebis vers les estives. Le départ est donné dès 8h à Odélio, avec une montée en direction du plateau vers La Calme, plateau de La Calme, et puis vers 9h30. Le troupeau fera une pause au cœur de Font-Romeu où un petit déjeuner sera offert au public. Une belle occasion de découvrir ou redécouvrir cette tradition emblématique de la montagne pyrénéenne à Font-Romeu et en Cerdagne. Pyrénées FM vous accompagne sur les routes sur le 105.6. Dans un instant sur Pyrénées FM, la musique continue avec Les Innocents. Voici Foualier.
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1: Dans les Pyrénées-Orientales, la coopération économique transfrontalière avec l'Espagne pourrait changer d'échelle. C'est le constat tiré d'un échange organisé à Perpignan autour du modèle du Pays Basque, où une structure dédiée, la Chambre de commerce et d'industrie, facilite depuis 2010 les collaborations entre entreprises des deux côtés de la frontière. Résultat, plus de 5000 entreprises accompagnées et des partenariats qui se construisent à moins de 200 km dans une logique de proximité. Les acteurs basques expliquent que ce dispositif fonctionne comme une équipe unique, capable d'organiser des rencontres et de créer des filières communes, notamment dans l'industrie. Dans les Pyrénées-Orientales, les initiatives transfrontalières existent déjà avec la Catalogne, mais certains estiment qu'une structure plus intégrée permettrait d'accélérer toutes les synergies économiques. Direction Céret maintenant au Musée d'art moderne qui consacre son exposition d'été à Francis Picabia, figure majeure des avant-gardes du XXe siècle à travers une centaine d'œuvres et de nombreux documents. Le parcours retrace les grandes étapes de sa création. L'exposition met aussi en lumière l'importance des échanges artistiques entre la Catalogne et les grands foyers européens des avant-gardes. Le musée souligne le rôle structurant de la Méditerranée dans l'évolution de ses mouvements avant une dernière section consacrée à l'influence durable de l'imaginaire espagnol dans l'œuvre de plusieurs artistes majeurs. Et puis enfin, dehors, on passe en mode été dans les Pyrénées catalanes. Les stations comme le Cambre d'Aze et Formiguères passent en mode 4 saisons avec une offre entièrement repensée pour les amateurs de VTT et de randonnée. Nouvelles pistes de descente, des vertes, bleues, rouges ou noires, des télésièges ouverts et la montée en puissance des services en altitude. Tout est fait pour attirer un public estival de plus en plus large. À Formiguères comme au Cambre d'Aze, on investit près de 300 000 euros pour développer les parcours, la location de vélos et même la restauration en altitude. Résultat, le Paris semble déjà fonctionner avec environ 500 passages enregistrés dès l'ouverture. Une dynamique qui confirme l'essor du tourisme de montagne hors saison hivernale. Restez à notre écoute sur Pyrénées FM.
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0: Ça sent bon l'été, la chaleur avec Alvaro Soler à l'instant.
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0: Allez, direction, on quitte un petit peu la Méditerranée, direction l'Atlantique cet été. Si vous pensez que le Pays Basque se résume à Biarritz, Saint-Jean-de-Luz ou aux plages de l'Atlantique, eh bien détrompez-vous. Dans les Pyrénées-Atlantiques, l'intérieur du Pays Basque vous ouvre ses portes avec des villages de caractère. C'est magnifique. Ces vallées, ces producteurs, ces artisans et ces traditions. Vous pourrez ensuite partir à la recherche des bergers Airati, visiter les caves d'Irulegui ou fabriquer votre propre paire d'espadrilles. Ou encore découvrir la pelote basque et de nombreuses activités, de nombreuses fêtes populaires qui animent les villages tout au long de l'été. Une autre façon de vivre le Pays basque plus authentique au cœur du territoire. C'est pour le bon plan là pour cet été si vous cherchez une petite destination. C'est ça le bon plan Pyrénées FM. Les bons plans continuent et bien sûr la musique avec les Rolling Stones, Camila Jordana et les Superbus.
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0: The Rolling Stones, un instant sur Pyrénées.
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0: Ce week-end, prenez un grand bol d'air avec un jour chez vous, direction Ordino. C'est en Andorre pour découvrir une montagne préservée, des paysages incroyables et ceux qui y vivent toute l'année. Le podcast est disponible sur le site de PyrénéesFM, pyrénéesfm.com, et ce sera diffusé ce dimanche. Une très belle destination à l'approche du week-end. Et puis demain, ça y est, dans les petits plats de Valérie, on va partir du côté de Playa Amor à Leucat, une émission spécialité, les petits plats au soleil de 10h à 13h, et c'est demain sur l'antenne de PyrénéesFM, Playa Amor, une paillote à Leucat. Et si vous voyez Valérie et Clairvie, bien sûr, vous les saluez de notre part. Profitez-en pour faire quelques selfies, on compte sur vous. On rejoint les 16h avec l'actu, et pour la musique, voici les Tarbets, Boulevard Désert, avec Tu seras la dernière, tout de suite.
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1: Bonjour à tous. La France vient de vivre le mois de juin le plus chaud de son histoire. C'est ce que nous apprend Météo France, avec une température moyenne de 22,7 degrés, supérieure de près de 4 degrés aux normales saisonnières. On bat les précédents records de 2003 et 2025. Cet épisode de chaleur a été particulièrement meurtrier. Au moins 2025 décès supplémentaires, selon la ministre de la Santé. Stéphanie Rist annonce une enveloppe de 100 millions d'euros pour acheter des climatiseurs pour les hôpitaux. Et ce, alors qu'un nouvel épisode de forte chaleur est attendu dans les prochains jours. Dans ce contexte, l'avertissement du ministre de l'Intérieur, 9 feux sur 10 sont d'origine humaine. Laurent Nunez, en déplacement dans l'Aude, appelle les Français à la plus grande vigilance. 6 départements de l'arc méditerranéen sont toujours en danger très élevé de feux de forêt, des Pyrénées-Orientales aux Bouches-du-Rhône. À Canet-en-Roussillon, l'incendie, désormais fixé, a parcouru 30 hectares. L'enquête progresse après l'explosion survenue à Monaco lundi soir. La principale suspecte est une Ukrainienne installée en Allemagne et connue pour ses liens avec la criminalité organisée. Elle aurait bénéficié de complicité. Une notice rouge Interpol a été émise pour permettre son interpellation. L'attaque a fait 3 blessés graves, un homme d'affaires ukrainien, son fils et sa compagne. 10 kilos de kétamine retrouvés dans des paquets de croquettes pour animaux. 4 personnes ont été interpellées dans les Alpes-Maritimes. Les enquêteurs ont identifié une organisation structurée fournissant notamment le milieu des rave parties. Plusieurs perquisitions ont eu lieu cette semaine permettant la saisie de plus de 18 kilos de drogue. 2 rafales survoleront Paris ce soir dans le cadre des 250 ans de l'indépendance des États-Unis. La France participera directement aux festivités demain en envoyant la patrouille de France survoler les gratte-ciels de New York. La parade bleu-blanc-rouge sera similaire à celle organisée le 14 juillet chez nous. Et puis en judo, on connaît l'équipe de France qui disputera les mondiaux en octobre à Bakou. Retour des stars Clarisse Agbenienou et Teddy Riner. En revanche, Amandine Buchard, double médaille olympique, n'a pas été retenue. Voilà pour l'info, excellent après-midi.
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2: Excellent week-end et bonnes vacances pour tous les concernés. Vous êtes sur les routes de l'Ariège, de l'Aude, des Pyrénées-Orientales, de l'Andorre avec Pyrénées FM. 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On est parti maintenant avec un nouveau lieu à découvrir.
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2: Comme chaque après-midi sur Pyrénées FM, l'heure des mystères de Pyrénées. Pyrénées me donne quelques indices que je vous distille ici sur l'antenne de Pyrénées FM jusqu'à 17h. Alors aujourd'hui, je vous emmène à la rencontre d'un habitant emblématique des montagnes. Écoutez bien, premier indice. On me craint parfois, on me protège aujourd'hui. Et je vis en famille selon des règles très organisées. Si vous pensez avoir trouvé, eh bien, ce lieu, cet habitant emblématique des montagnes, vous pouvez m'appeler maintenant 05 61 44 00 00, 05 61 44 00 00, à la clé 2 entrées pour l'un des sites gérés par le Cesta Ariège. Vous allez pouvoir découvrir les grottes de Niau, le parc de la préhistoire, le château de Foix ou encore le palais des évêques de Saint-Lizier. Je vous rappelle cet indice. On me craint parfois, on me protège aujourd'hui. Je vis en famille selon des règles très organisées. Restez avec moi dans quelques minutes. Je vais vous dévoiler un nouvel indice ici sur Pyrénées FM. Et pour la musique, voici Catherine Lara. C'est Nuit Magique sur Pyrénées FM.

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1: Avec les enfoirés à l'instant, c'était à côté de toi.
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1: Très bel après-midi à l'écoute de Pyrénées FM. Bel été, bonnes vacances sur les routes de l'Andorre, de l'eau, de l'Ariège, Pyrénées Orientales, avec Pyrénées FM bien évidemment. Partout en France en téléchargeant l'application Pyrénées FM bien sûr. Avec les mystères de Pyrénées aujourd'hui. Alors aujourd'hui, on part à la rencontre d'un habitant emblématique avec le premier indice que je vous ai dévoilé tout à l'heure. On me craint parfois, on me protège aujourd'hui et je vis en famille selon des règles très organisées. Le deuxième indice, chez moi, les visiteurs peuvent observer plusieurs meutes évoluer dans un environnement qui se rapproche de leur habitat naturel. Le standard est ouvert, 05 61 44 00 00, à la clé, deux entrées pour l'un des sites touristiques de partenaire de Pyrénées FM, de la Cesta. Vous pouvez faire vos propositions. Allez, dans un instant, voici le retour de la musique avec Imagine Dragons et Next to Me.
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0: La voix incontournable de Norah Jones à l'instant sur Pyrénées FM.
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0: Excellent après-midi, éteint dans votre compagnie. Jusqu'à 19h, le grand bol d'air. Et comme tous les jours, à 16h, c'est les mystères de Pyrénées. Aujourd'hui, je vous emmène à la rencontre d'un habitant emblématique des montagnes. Plusieurs indices que je vous ai donnés déjà. C'est alors le premier, on me craint parfois, on me protège aujourd'hui et je vis en famille selon des règles très organisées. Le deuxième indice, chez moi, les visiteurs peuvent observer plusieurs meutes évoluer dans un environnement qui se rapproche de leur habitat naturel. Et puis enfin, je vous dévoile ce tout dernier indice. Quelques minutes pour réfléchir et de m'appeler donc le dernier indice. Je me trouve à Orlu dans les Pyrénées ariégeoises. J'accueille des loups venus d'Europe et d'Amérique du Nord et je fais découvrir leur mode de vie au grand public. À pas se le cacher, c'est la fin de la semaine, c'est assez facile, on n'a pas envie de trop réfléchir, mais écoutez, si vous avez une réponse à me faire, eh bien allez-y. 05 61 44 00 00 05 61 44 00 00 à la clé, deux entrées pour l'un des sites touristiques gérés par le Cesta, partenaire Pyrénées FM. Réponse dans quelques instants, mais j'imagine que vous avez déjà trouvé la musique pour vous accompagner sur les routes de l'Ariège, de l'Andorre et de l'Aude avec Julien Doré. Voici la fièvre.
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2: Pyrène était sympa avec vous aujourd'hui, elle m'a donné quelques indices que je vous dévoile ici sur l'antenne de Pyrénées FM. Elle est très sympa puisque c'est vendredi, on le sait que le vendredi on a en plus envie de passer une soirée avec ses amis et de profiter du week-end et du début des vacances, et bien sûr on n'a pas trop envie de réfléchir. Alors écoutez quand même ces indices. Je vous emmène à la rencontre d'un habitant emblématique des montagnes. Premier indice tout à l'heure, on me craint parfois, on me protège aujourd'hui et je vis en famille selon des règles très organisées. Le deuxième indice était chez moi. Les visiteurs peuvent observer plusieurs meutes évoluer dans un environnement qui se rapproche de leur habitat naturel. Et puis le tout dernier indice, je me trouve à Orlu, dans les Pyrénées ariégeoises. J'accueille des loups venus d'Europe et d'Amérique du Nord et je fais découvrir leur mode de vie au grand public. Bien sûr, c'était la maison des loups. Vous avez trouvé, félicitations à tous les gagnants. 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Mais on retrouve Pyrène dès lundi, dès 16h ici sur Pyrénées FM avec un nouveau lieu à découvrir. On est parti, le grand bol d'air avec Céline Dion et tout l'or des hommes. Et à 17h, c'est le flash, la météo et l'infotrafic.
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1: Ça y est, c'est parti pour les vacances. On attend du monde en ce moment. Il y a du monde en ce moment sur les grands axes. Attention, notamment sur l'autoroute A9, l'autoroute A61 dans le sens Toulouse-Narbonne. Prudence également avec les incendies que nous avons par endroit, hein, évidemment. Sur la route nationale 20 en direction du Pass et au retour du Pass, vous levez le pied au niveau de Tarascon et au niveau aussi du tunnel de Foix. On a du monde aussi, hein, sur la côte basque en ce moment, sur l'A63 côté Biarritz en direction de Saint-Jean-de-Luz. Vous restez vigilant également sur la rocade de Toulouse. Prudence également, s'il vous plaît, dans la traversée de Sayagouze.
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3: Bonjour à toutes et à tous. Les incendies ont continué de frapper le littoral et l'arrière-pays méditerranéen dans un contexte de vent fort et de risque très élevé. Dans l'eau de celui de Pouzols-Minervois a parcouru environ 950 hectares. Il a mobilisé près de 900 pompiers au plus fort de l'intervention. Ils ont été appuyés par de nombreux moyens aériens. À Narbonne, un autre feu a détruit 3 habitations et endommagé plusieurs autres logements. Sur le littoral, entre Sainte-Marie-la-Mer et Canet-en-Roussillon, près de 3000 personnes ont été évacuées avec des campings fortement touchés et des dégâts importants sur les infrastructures, dont un site industriel. 6 départements méditerranéens ont été maintenus en alerte rouge feu de forêt sous l'effet de la tramontane et du mistral, avec des rafales proches de 70 km/h. Depuis le début de la saison, environ 8700 hectares ont déjà brûlé en France. Le ministre de l'Intérieur, Laurent Nunez, s'est rendu dans l'Aude pour suivre la situation sur le terrain. Les autorités alertent sur une persistance du risque incendie dans les jours suivants. Justement, dans l'Aude, la préfecture décide de fermer l'accès à plusieurs massifs forestiers, et ce, pour toute la saison estivale. Les secteurs de la Clappe, Fontfroide ou encore les Pinettes de Lézignan sont concernés par ces restrictions qui peuvent évoluer selon le niveau de danger. L'Occitanie s'apprête à connaître un réchauffement climatique plus marqué que la moyenne française. Selon les projections de Météo France, la température pourrait augmenter d'environ 2,2 degrés d'ici 2050 jusqu'à 3,5 à l'horizon 2100. Les départements de l'Aude et des Pyrénées-Orientales figurent parmi les plus concernés, avec une hausse encore plus forte en été. Ces évolutions s'accompagnent d'une multiplication des vagues de chaleur, des nuits plus chaudes, des assèchements des sols et un risque accru d'incendies de forêt. Les précipitations estivales devraient baisser, tandis que les épisodes de pluie intense pourraient devenir plus fréquents. Un changement profond du climat régional donc est attendu dans les prochaines décennies, d'après Météo France. Canicule rime aussi avec des risques cachés dans les poubelles. En Ariège, le smectum du plantorel alerte sur un danger souvent sous-estimé. Certains déchets peuvent provoquer des incendies lors de la collecte, notamment en période de chaleur. Aérosols, solvants, peintures ou désherbants peuvent s'enflammer dans les bennes à cause de résidus inflammables, même lorsqu'ils semblent vides. Les cendres de barbecue également peuvent rester chaudes plusieurs jours et déclencher un feu une fois compactées avec les ordures. Le syndicat recommande de les stocker plusieurs jours dans un récipient métallique avant élimination. Et puis enfin, par le sport, le trail retrouve les hauteurs du Pic de Midi. Après 2 ans d'absence, la Caminade fait son retour. C'est demain avec un parcours exigeant en montagne. L'épreuve affiche complet. 500 participants sont attendus sur les pentes du Pic du Midi. Pour cette nouvelle édition, les organisateurs introduisent un format en duo, une première pour la course, qui conserve son exigence physique et technique en altitude. Un dispositif de sécurité renforcé est aussi prévu pour encadrer les trailers tout au long du parcours. Et puis enfin, des derbies à venir pour les clubs du Sud. La Fédération française de rugby a dévoilé les poules de Fédéral 1, 2 et 3 pour la saison prochaine. En Fédéral 1, Céret, Le Cat et Gruissant évoluent dans une poule méditerranéenne dense, mêlant clubs du littoral, du Tarn et même de Monaco, promettant de nombreux déplacements. En Fédéral 2, Corbière 15 rejoint une poule où figurent des clubs catalans et audois. Et en Fédéral 3, Olonzac retrouvera un niveau qu'il n'avait plus connu depuis 15 ans, dans un groupe très régionalisé. Une saison marquée par la multiplication des derbies et des enjeux sportifs, comme logistique pour les clubs amateurs. C'est la fin de cette édition. Merci de l'avoir suivi.
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1: Et la météo du week-end, beaucoup de soleil pour demain et dimanche, de l'Atlantique à la Méditerranée, sur nos montagnes, sur nos plaines, autour de nos lacs et dans nos grandes villes, avec pour les températures, demain, samedi, il fera entre 16 et 30 degrés à Lavelanet, on aura entre 25 et 36 degrés à Cerbère, entre 21 et 33 degrés à Saint-Paul-de-Fenouillet, dimanche, on prévoit entre 13 et 29 degrés sur Sayagouz, et puis si vous êtes du côté d'Ascoupaillère, il fera dimanche entre 8 et 25 degrés.
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4: Allez, excellent week-end, direction le week-end, bien sûr les vacances avec Pyrénées FM. 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Allez, la suite de la musique pour vous accompagner sur les routes avec Paco sur Pyrénées FM.
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0: très bon week-end à l'écoute de Pyrénées FM.
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0: On vous accompagne, Ethan, sur les routes de l'Andorre, de l'Ariège et des Pyrénées-Orientales, avec l'info en plus. C'est Clairvie qui sera avec nous dans un instant. Et pour cette info en plus, nous serons dans les Pyrénées-Orientales. La montagne entre dans une phase de contrôle renforcé. Tiens, d'ailleurs, des personnes qui ont subi des dégâts là, suite aux incendies dans l'Aude une nouvelle fois. Alors, Pyrénées FM est là pour vous. 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La musique, dans un instant, revient avec Soul et Dusty Man. C'est une collaboration avec Charlie Winston.
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1: Dans les Pyrénées orientales, la montagne entre dans une phase de contrôle renforcée à Portet-Puy-Morens. Les services de l'État ont mené une opération d'envergure pour encadrer les usages en milieu naturel dans ce contexte de forte fréquentation estivale. Sur le terrain, un dispositif a été mobilisé, gendarmerie, Office français de la biodiversité et l'Office national des forêts. Objectif, faire respecter les règles et limiter les comportements problématiques dans des espaces sensibles. Les agents ont ciblé la circulation des véhicules hors zone autorisée, les feux en milieu naturel, les bivouacs non conformes, les chiens non tenus en laisse ou encore les dépôts de déchets. Cette opération s'inscrit dans le cadre d'un plan de prévention des conflits d'usage en montagne, engagé à la demande de la préfecture. Les éleveurs font état de difficultés récurrentes liées à la cohabitation avec les activités de loisirs, notamment en période d'estive. Les autorités mettent donc en avant cette logique de prévention et de fermeté. Dans un contexte de canicule, les zones d'altitude attire un grand nombre de visiteurs en quête de fraîcheur, ce qui accentue la pression sur les milieux naturels et les usages locaux, bien sûr. Le bilan de l'opération apparaît limité en infractions graves pour l'instant, mais plusieurs rappels à la règle ont été effectués il y a quelques jours. Une verbalisation a été relevée, notamment pour stationnement hors des zones prévues. Le préfet défend un équilibre entre développement touristique et respect des activités économiques locales, en particulier pastorales. Cette opération marque le lancement d'une série de contrôles appelés à se poursuivre tout au long de l'été ici dans les Pyrénées-Orientales, avec le renfort annoncé d'une brigade territoriale mobile chargée d'intervenir sur les principaux sites naturels du département.
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1: Top départ pour les vacances, et qui dit top départ sur les vacances, pas mal de monde hein, sur les routes aujourd'hui, demain aussi en tout cas en ce moment. Attention à la sortie des grandes agglomérations autour de Toulouse, autour de Carcas, de Montpellier, de Bayonne, de Tarbes ou encore de Pau. Je vous accompagne avec du monde sur la 64 hein, justement après Pau en direction de Bayonne. Attention également sur l'autoroute A61 au niveau de Carcas.

0: Cassonne en arrivant à Narbonne, sur la 9 du Monde également, en arrivant au boulot, puis vous êtes prudent également à Saint-Marie-la-Mer, hein, en direction de Canet. Attention aux incendies, hein, je compte sur vous, on en parle dans nos infos. Prudence également, vous qui revenez du pas de la case au niveau de Tarascon-sur-Ariège, il y a des ralentissements.
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0: excellent après-midi à l'écoute de Pyrénées FM avec Stéréophonix à l'instant.
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0: Bonjour à vous tous, salut à tous, peut-être les DJ du Sud-Ouest, ceux qui vont commencer à embaucher peut-être dans quelques minutes pour nous faire plaisir, pour nous faire vibrer pendant ces vacances d'été. Il y en a qui travaillent, et oui, effectivement, le week-end, tout le monde n'est pas en vacances. Bah tenez, justement, ce 4 juillet, direction la fête de Coutances avec un DJ set jusqu'à 2h du matin. Le matin même, ce sera randonnée, trois parcours au choix, concours de pétanque en doublette l'après-midi, puis concours de tarte à 18h. Rendez-vous à Coutances demain. Jusqu'au 31 juillet, le point de lecture de la Bastide sur l'Erse vous propose un voyage dans les souvenirs avec l'exposition « Il était une fois l'école communale ». Photos de classe, anciens élèves et anecdotes sont à découvrir pour tenter de reconnaître un proche ou parfois vous-même. Ce qui n'est pas le plus facile, c'est sûr. L'exposition est visible tous les vendredis de 15h jusqu'à 18h. Et puis enfin, tout au long de l'été, on suit l'orchestre Jean Ribul qui anime les fêtes dans les villes et dans les villages de chez nous aux couleurs de Pyrénées FM. Étape en ce moment même, je suis sûr qu'ils font un petit bifort là du côté de Villeneuve-du-Paréage. C'est ce soir pour voir toute l'équipe de Jean Ribul pour passer une bonne soirée à Villeneuve-du-Paréage. Ça se passe ce soir et c'est avec Pyrénées FM. On va chanter bien sûr avec l'hymne de la Coupe du Monde de Foot 2026, c'est Shakira et Burna Boy, Die Die. Elle aussi nous fait chanter Jeanne Mas avec Johnny Johnny tout de suite.
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1: Ça y est, c'est parti pour les vacances. On attend du monde en ce moment. Il y a du monde en ce moment sur les grands axes. Attention, notamment sur l'autoroute A9, l'autoroute A61 dans le sens Toulouse-Narbonne. Prudence également avec les incendies que nous avons par endroit, hein, évidemment. Sur la route nationale 20 en direction du Pass et au retour du Pass, vous levez le pied au niveau de Tarascon et au niveau aussi du tunnel de Foix. On a du monde aussi, hein, sur la côte basque en ce moment, sur l'A63 côté Biarritz en direction de Saint-Jean-de-Luz. Vous restez vigilant également sur la rocade de Toulouse. Prudence également, s'il vous plaît, dans la traversée de Sayagouze.
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3: Bonsoir à toutes et à tous. Les incendies ont continué de frapper le littoral et l'arrière-pays méditerranéen dans un contexte de vent fort et de risque très élevé. Dans l'Aude, celui de Pouzols-Minervois a parcouru environ 950 hectares. Il a mobilisé près de 750 sapeurs-pompiers, 900 au plus fort de l'intervention. Ils ont été appuyés par de nombreux moyens aériens. À Narbonne, un autre feu a détruit 3 habitations et endommagé plusieurs autres logements sur le littoral. Entre Sainte-Marie-la-Mer et Canet-en-Roussillon, près de 3000 personnes ont été évacués avec des campings très touchés et des dégâts importants sur les infrastructures, dont un site industriel. 6 départements méditerranéens ont été maintenus en alerte rouge feu de forêt sous l'effet de la Tramontane et du Mistral avec des rafales proches de 70 km/h. Depuis le début de la saison, près de 9000 hectares ont déjà brûlé en France. Le ministre de l'Intérieur, Laurent Nunez, s'est rendu dans l'Aude aujourd'hui pour suivre la situation sur le terrain. Face à l'intensification des feux de forêt en France et dans le monde, 2 start-up toulousaines mise elle sur une solution industrielle pour renforcer les moyens aériens. Les sociétés Kepler Evolution et Positive Aviation travaillent toutes deux à transformer l'avion régional ATR-72 en bombardier d'eau, capable de larguer environ 8000 jusqu'à 10 000 litres selon les versions. Ces appareils devront compléter une flotte européenne vieillissante de lutte contre les incendies, en attendant notamment l'arrivée progressive des nouveaux Canadair. Les premières mises en service sont espérées à partir de 2027-2028. La CGT, sinon, dans le reste de l'actualité, a haussé le ton dans le dossier Fibre Excellence en Haute-Garonne. Alors que le tribunal de commerce doit statuer sur l'avenir du site, placé en redressement judiciaire, le syndicat a lancé un ultimatum à l'État, estimant que les conditions d'un sauvetage seraient réunies avec l'arrivée du nouvel investisseur Mathieu Pigas et un projet industriel présenté ces derniers jours. Il demande des garanties financières et puis également des accompagnements plus rapides, notamment sur les tarifs de la revente de l'électricité ou encore les aides publiques. Le syndicat appelle donc le gouvernement à intervenir sans attendre, faute de quoi il tiendrait l'État pour responsable de cet échec industriel majeur. Le suivi des mesures de compensation écologique, sinon liées à l'autoroute A69 entre Castres et Toulouse, a ravivé les tensions entre l'État et les opposants au projet. Lors d'un comité de suivi, les services de l'État ont mis en avant l'avancée d'actions environnementales, comme la restauration de zones humides, la plantation de haies et le réaménagement de terrains agricoles. Ces mesures sont présentées comme un premier bilan positif. Les opposants, eux, dénoncent un manque de transparence et des conditions de concertation insuffisantes. Ils estiment ne pas avoir accès aux documents de lecture donc d'un même dossier. Pour l'État, une dynamique engagée. Pour les associations, un dispositif encore beaucoup trop opaque concernant cette autoroute ici en Haute-Garonne. C'est la fin de cette édition. Merci de l'avoir suivi. Retour de l'info locale dans une heure.
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1: Et le retour d'un grand soleil tout au long du week-end, des températures qui vont à parfois frôler les 40 degrés dimanche et surtout lundi prochain sur les plaines. Rester en montagne, c'est quand même beaucoup mieux. En tout cas, le soleil partout sur nos montagnes, sur nos plaines, avec demain côté température entre 18 et 33 degrés sur la région de Limoux. On aura demain entre 18 et 32 degrés à Pau. Il fera entre 18 et 26 degrés à Hendaye sur la côte basque. Dimanche, entre 13 et 29 degrés pour Sayagouze, entre 23 et 35 degrés à Saint-Paul-de-Fenouillet. Il fera dimanche entre 12 et 29 degrés à Kérigut et aux Angles.
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4: Ethan, en votre compagnie, oh là là, ça sent bon. Ça sent bon la plancha, ça sent bon les barbecues. Faites-vous plaisir. À 19h, c'est la bodega des Pyrénées. La grande bodega des Pyrénées sur Pyrénées FM. 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Allez, direction les vacances, justement avec un lieu que vous connaissez bien à Carcassonne. Les voyageurs sont désormais accueillis dès leur arrivée à l'aéroport. Un nouvel espace de l'office de tourisme Grand Carcassonne vient d'ouvrir dans le hall des arrivées. Une première en France, ouvert 7 jours sur 7. Il promet de renseigner 380 000 passagers annuels sur les sites à visiter, les événements, les transports ou encore les activités du territoire Carcassonne Agglo. Espère aussi renforcer l'attractivité de l'aéroport et développer de nouvelles liaisons aériennes dans les prochaines années, notamment vers Paris. Un reportage à découvrir sur pyrenefm.com. Et puis cette semaine, on a adoré les petits plats de Valérie. Eh bien, vous allez retrouver Valérie et Clairvie demain, une émission spéciale en direct de Le 4 à Playa Amor, émission spécialité des petits plats au soleil de 10h jusqu'à 13h. Allez, bon week-end avec Michel Jonas tout de suite.
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0: vous souhaite un très bel été avec nous sur Pyrénées FM et roulement de tambour.
1: Ça, le roman de tambour. Oh là là, j'adore. Non, mais vous savez que moi, je suis impatiente.
0: Ouais, bah moi aussi, puisque ça y est, nous allons savoir qui va remporter sa clim réversible avec notre partenaire Milaris Énergie.
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0: À Perles et Castellet. Et en plus, les chaleurs vont reprendre, hein, malheureusement.
1: Oui,
0: la canicule
1: aïe, aïe, aïe.
0: Revient dimanche et la
1: c'est
0: semaine
1: vrai.
0: Prochaine. C'est aïe, aïe, aïe. Vraiment. Bon, alors attention, il faut rapidement, on rappelle les indices. Vous avez joué sur, en envoyant clim par SMS au 71415 où on a plein de codes devant les yeux. Il faut trouver celui ou celle qui a trouvé le code. Je vous le dis tout de suite, personne n'a trouvé le code. Exact.
1: Ah. Donc, on va prendre
0: celui qui sera le plus proche.
1: Mais
0: lundi, c'était quoi lundi ?
1: Alors lundi, c'était « Je suis au cœur des Pyrénées, mais je ne suis ni français ni espagnol ».
0: Comme 7 lettres dans le mot « Andorre ».
1: D'accord, ok, très bien.
0: Deuxième,
1: « Mon sommet le plus célèbre pour vous, pour nous, n'est pas forcément le plus haut ».
0: L'altitude du Canigou à 2784 mètres d'altitude, on fait un petit calcul et ça fait 21. Vous voyez, c'est ça, donc il y a 21 qui commence.
1: Je dévale les montagnes pour terminer ma course bien loin. C'était l'indice de mercredi.
0: Ça, c'est de l'eau, donc zéro.
1: Ah,
0: il y a un
1: oui.
0: zéro dans le, il y a un zéro dans le code. Comme vendredi d'ailleurs. Rester plus haut pour emporter la mise, zéro. On peut le dire, c'est pour ça qu'il y a un zéro.
1: D'accord. Et puis jeudi, on m'emprunte de l'Atlantique à la Méditerranée à travers les Pyrénées.
0: Le GR10. Et donc il y a 10. C'est pas 10 d'à côté, mais c'est un 10 en deuxième et dernière position. Alors c'est vrai qu'il fallait réfléchir.
1: Ah, ben
0: c'est
1: oui,
0: un peu
1: oui.
0: Petit bonheur la
1: oui.
0: France. Et le code gagnant, vous l'avez, Valérie. Moi, j'ai sous les yeux.
1: Ah ben donnez-le-nous.
0: C'est 2170. 2170, personne ne l'a. Mais est-ce qu'il y a quelqu'un qui est le plus proche? L'ordinateur est en train de mixer celui ou celle qui a le code le plus proche. C'est 2258. Il est de Mérins-les-Vals.
1: Oh là là, j'ai
0: David.
1: La chair de poule.
0: Bravo, David.
1: Bravo, David.
0: Est-ce que David est là?
2: Ouais. Merci beaucoup.
0: David, vous remportez votre clim.
2: Merci.
1: Oh, je suis trop contente.
2: Génial. Ah ouais, moi aussi, je suis trop content.
0: Vous habitez à Mérins-les-Vals, mais il fait frais à Mérins-les-Vals. On a besoin d'une clim à Mérins, David.
2: Je peux vous garantir qu'il fait quand même quelques belles journées où il fait chaud.
0: Ah, bon, bah, et en plus, il va faire très chaud la semaine prochaine. David, rappelez-nous, vous faites quoi de beau à Mérins-les-Vals?
2: Alors, je ne travaille pas à Mérins-les-Vals, je suis conducteur de travaux dans les travaux publics et je travaille dans tout le sud de la France.
0: Bon, vous bougez, mais quand vous rentrez à la maison, vous avez chaud à Mérins-les-Vals.
2: On est content de retrouver au frais.
1: Ah, ah mais ouais, on bravo. Est tellement heureux pour vous. Bravo encore, bravo.
0: Bravo, bravo en tout cas, merci, c'est gagné.
2: Merci, vraiment, merci pour les SM.
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2: Exactement.
1: Cadeau.
0: Et bon week-end, David, à Mérins.
2: Merci beaucoup, vous aussi, bon week-end.
0: À bientôt, et on
1: à
0: vous
1: bientôt.
0: Laisse avec Ethan, hein, qui continue l'émission jusqu'à 19h.

0: Les classiques des années 2000 à l'instant avec Camaro, c'était Femme Like You.
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0: Ce dimanche, Mirepoix accueille la 29e édition du Salon du Livre d'histoire locale Mirepage. Une cinquantaine d'auteurs seront présents sous la grande halle, accompagnés de bouquinistes installés sous les couverts de la place. Tous les styles littéraires seront représentés avec une mise en avant des auteurs locaux. Deux prix seront décernés, l'un consacré à l'histoire locale, l'autre à la fiction. L'entrée, bien sûr, est gratuite de 9h à 18h. On vous attend sous la grande halle de Mirepoix qu'on ne peut pas rater. On compte sur vous. La musique tout de suite. Oh, ça sent bon le week-end. Oh, ça sent bon les 2-3 pas de danse là, que vous allez faire sur Earth, Wind & Fire. Maintenant, voici Boogie Wonderland.
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1: Top départ pour les vacances, et qui dit top départ sur les vacances, pas mal de monde hein, sur les routes aujourd'hui, demain aussi en tout cas en ce moment. Attention à la sortie des grandes agglomérations autour de Toulouse, autour de Carcas, de Montpellier, de Bayonne, de Tarbes ou encore de Pau. Je vous accompagne avec du monde sur la 64 hein, justement après Pau en direction de Bayonne. Attention également sur l'autoroute A61 au niveau de Carcassonne en arrivant à Narbonne, sur la 9 du monde également en arrivant au boulot, puis vous êtes prudent également à Saint-Marie-la-Mer hein, en direction de Canet. Attention aux incendies, hein, je compte sur vous, on en parle dans nos infos. Prudence également, vous qui revenez du pas de la case au niveau de Tarascon-sur-Ariège, il y a des ralentissements.
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3: Bonsoir à tous. 6 départements de l'arc méditerranéen toujours en danger très élevé de feux de forêt, des Pyrénées-Orientales aux Bouches-du-Rhône. Hier, 26 incendies étaient en cours simultanément. C'est dans l'Aude que les flammes ont été les plus féroces. Elles ont dévoré près de 1000 hectares à Pouzol-Minervois. Le feu est désormais fixé. Cet après-midi, le ministre de l'Intérieur était sur place. Laurent Nunez a souligné la situation critique actuelle.
4: Nous sommes évidemment très inquiets hein, sur cette période de saison de feu. On a un mois d'avance là sur les départs de feu. 9 feux sur 10 ont une origine humaine. Donc voilà, il faut vraiment que nos concitoyens fassent extrêmement attention. Les conditions sont propices au développement de feux importants. Donc il y a tous les gestes de prévention habituels, évidemment de ne pas faire de barbecue, d'éviter des randonnées dans les secteurs quand ils sont fermés à l'usage pédestre. Faire attention évidemment aux jets de mégots. Voilà, tout un tas de mesures sur lesquelles nous communiquons énormément, mais qui doivent être appliquées avec beaucoup de vigilance.
3: Le risque de feux de forêt restera encore très élevé ce week-end. Des incendies alors que la France vient de vivre le mois de juin le plus chaud de son histoire, c'est ce que nous apprend Météo France, avec une température moyenne de 22,7 degrés, supérieure de près de 4 degrés aux normales saisonnières. Le scandale des airbags Takata continue. On apprend la mort d'un conducteur survenu au mois de janvier en Haute-Savoie après l'explosion de son airbag. Le bilan passe à 3 morts en métropole. La campagne de rappel des voitures concernées se poursuit. Du monde sur les routes à quelques heures du début des vacances. Bison futé voit rouge dans le sens des départs à hauteur du nord-est. C'est orange partout ailleurs. Demain, c'est le nord-ouest qui sera en rouge. Et puis le foot, suite et fin des 16e de finale de la Coupe du Monde ce soir au programme Australie, Égypte, Argentine, Cap-Vert et Colombie, Ghana. Les 8e de finale de la compétition commenceront demain avec Canada-Maroc, suivi du match de l'équipe de France contre le Paraguay. Voilà pour l'essentiel de l'actualité. Passez une excellente soirée.
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5: Et ce week-end, on démarre cap sur Limoux, dans l'Aude, où la fête va battre son plein. Le Festilimos vous donne rendez-vous les 3, 4 et 5 juillet à la Tuilerie pour 3 jours de musique, de convivialité et d'animation. Vendredi, dès 18h30, lancez le week-end avec la traditionnelle soirée blanche. 4 bandas, dont la bandas de Limos, mettront l'ambiance avant un DJ qui prendra le relais jusqu'à 2h du matin. Un seul mot d'ordre, venez habillés en blanc. Samedi, place à un apéro rock dès 11h avec deux groupes en live avant une grande soirée feria animée par 6 formations musicales qui feront danser jusqu'au bout de la nuit. Et dimanche, la Tuilerie vous ouvre grand ses portes de 10h à 18h pour une journée entièrement gratuite placée sous le signe de la culture et de la convivialité. Au programme, concerts, spectacles de danse, arts du cirque, marionnettes, portes ouvertes du conservatoire, fresques participatives, fanfares, restauration et de nombreuses animations. Une belle façon de clore le Festilimos en famille ou entre amis. Rendez-vous avenue André Chénier à Limoux, l'entrée est libre. Et enfin, si vous aimez les grands spectacles historiques, prenez la direction de La Velanais en Ariège les jeudis 2, vendredi 3 et samedi 4 juillet. L'association Raconte-moi La Velanais présente sa nouvelle création « Quand les noisetiers reverdiront ». Plus de 100 bénévoles vous feront traverser 2000 ans d'histoire à travers 12 tableaux spectaculaires entre chevaux, danse et émotions. Le vendredi, profitez également d'un banquet animé avant la représentation. Réservation sur racontemoilavelanais.com.
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6: J'ai été ravi de passer cette journée avec vous, cet après-midi avec vous. On se retrouve lundi, bien sûr, si vous le voulez bien. 15h-19h, le grand bol d'air. Je vous accompagne jusqu'à 19h avec la grande bodega des Pyrénées pour bien vous accompagner aussi en week-end et les grandes vacances aussi pour les concernés avec Pyrénées FM. Voici les offres d'emploi de ce vendredi. Passez un bon week-end.
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0: Bonsoir, bonsoir à tous. C'est les derniers billets pour les huitièmes de finale du mondial. Le 15 de France à la veille de son rendez-vous face aux Blacks et puis les Bleus du basket dans l'actu sport ce soir. Et d'abord, on en termine avec les 16e de finale ce soir à la Coupe du Monde. Premier rendez-vous à 20h entre l'Australie et l'Égypte, suivi à minuit de l'Argentine face au Cap-Vert. Et enfin, Colombie-Ghana à 3h30 du matin. Les Bleus, eux, sont à J-1 de leur 8e de finale contre le Paraguay. Dernier entraînement ce soir à Philadelphie. Didier Deschamps pourrait aligner la même équipe demain que celle qui a battu la Suède mardi. On passe au rugby avec le 15 de France, lui aussi à J-1 et même un peu moins, puisque c'est demain matin que les Bleus affrontent les All Blacks en ouverture du tout nouveau championnat des Nations. Une très grosse affiche pour lancer cette toute nouvelle compétition et surtout à un an de la Coupe du Monde, une occasion de faire des tests pour le sélectionneur Fabien Galthié. Écoutez.
1: On arrive avec une équipe qui n'est pas l'équipe de France, clairement. C'est la meilleure équipe de France du moment. Je considère que dans cette équipe-là, on a 4 titulaires du tournoi 6 Nations. Mais par contre, c'est une opportunité formidable pour tous les joueurs. Ils sont tous en capacité de marquer des points sur un plan individuel. Ils le feront sur un plan collectif. Ils ont tous quelque chose à aller chercher. Gagner des points, chercher leur place, rentrer dans la dynamique collective à un an de la Coupe du Monde, clairement.
0: Et France-Nouvelle-Zélande, ce sera demain à 9h10. Du rugby encore avec la lourde sanction pour le Stade Toulousain. Le club 4 fois champion de France est sanctionné d'une amende de 2 880 000 euros pour des dépassements du plafond de salary cap. C'est la 5e amende en 3 ans pour Toulouse. Du basket ce soir, les qualifications du Mondial 2027. L'équipe de France, 2e de son groupe, entame la phase retour. Les Bleus partent affronter la Belgique à 20h30. Et puis en judo, on connaît l'équipe de France qui disputera les Mondiaux en octobre à Bakou, retour des stars Clarisse Agbenienou et Teddy Riner. En revanche, Amandine Bouchard, double médaille olympique, n'a pas été retenue. Voilà pour l'actu sport, je vous souhaite une excellente soirée.
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1: J'ai été ravi de passer cette journée avec vous, cet après-midi avec vous. On se retrouve lundi, bien sûr, si vous le voulez bien. 15h-19h, le grand bol d'air. Je vous accompagne jusqu'à 19h avec la grande bodega des Pyrénées pour bien vous accompagner aussi en week-end et les grandes vacances aussi pour les concernés avec Pyrénées FM. Voici les offres d'emploi de ce vendredi. Passez un bon week-end.
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3: 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Un poste d'infirmier est actuellement à pourvoir pour 6 mois en CDD. Un emploi ouvert aussi bien aux femmes qu'aux hommes. Au quotidien, vous participerez aux soins aux côtés de l'équipe médicale, à l'encadrement des aides-soignants, aux transmissions écrites et orales, ainsi qu'au suivi des dossiers des patients. Diplôme en poche, avec ou sans expérience, ce sont avant tout votre sens du relationnel, votre gestion du stress et votre rigueur qui feront la différence. Pour candidater, contactez Chiara au 05 61 68 12 89. Et puis enfin à Mazères, un contrôleur aéronautique est recherché en CDI. Là encore, pour un poste ouvert aux femmes comme aux hommes, votre mission, contrôler la conformité des produits, détecter et suivre les éventuelles non-conformités, réaliser les contrôles à l'aide d'outils de mesure adaptés et veiller au respect des exigences qualité tout au long de la fabrication. Une expérience d'au moins 2 ans sur un poste similaire, idéalement dans l'industrie ou la qualité opérationnelle, est souhaitée. Pour plus d'informations, contactez Maeva au 05 61 68 12 89.
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1: Ça y est, c'est parti pour les vacances. On attend du monde en ce moment. Il y a du monde en ce moment sur les grands axes. Attention, notamment sur l'autoroute A9, l'autoroute A61 dans le sens Toulouse-Narbonne. Prudence également avec les incendies que nous avons par endroit, hein, évidemment. Sur la route nationale 20 en direction du Pass et au retour du Pass, vous levez le pied au niveau de Tarascon et au niveau aussi du tunnel de Foix. On a du monde aussi, hein, sur la côte basque en ce moment, sur l'A63 côté Biarritz en direction de Saint-Jean-de-Luz. Vous restez vigilant également sur la rocade de Toulouse. Prudence également, s'il vous plaît, dans la traversée de Sayagouze.
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3: Bonjour à toutes et à tous. Les incendies ont continué de frapper le littoral et l'arrière-pays méditerranéen dans un contexte de vent fort et de risques très élevés. Dans l'eau de celui de Pouzols-Minervois a parcouru environ 950 hectares. Il a mobilisé près de 900 pompiers au plus fort de l'intervention. Ils ont été appuyés par de nombreux moyens aériens. À Narbonne, un autre feu a détruit 3 habitations et endommagé plusieurs autres logements. Sur le littoral, entre Sainte-Marie-la-Mer et Canet-en-Roussillon, près de 3000 personnes ont été évacuées avec des campings fortement touchés et des dégâts importants sur les infrastructures, dont un site industriel. 6 départements méditerranéens ont été maintenus en alerte rouge feu de forêt sous l'effet de la tramontane et du mistral, avec des rafales proches de 70 km/h. Depuis le début de la saison, environ 8700 hectares ont déjà brûlé en France. Le ministre de l'Intérieur, Laurent Nunez, s'est rendu dans l'Aude pour suivre la situation sur le terrain. Les autorités alertent sur une persistance du risque incendie dans les jours suivants. Justement, dans l'Aude, la préfecture décide de fermer l'accès à plusieurs massifs forestiers, et ce, pour toute la saison estivale. Les secteurs de la Clappe, Fonfroide ou encore les Pinettes de Lézignan sont concernés par ces restrictions qui peuvent évoluer selon le niveau de danger. L'Occitanie s'apprête à connaître un réchauffement climatique plus marqué que la moyenne française. Selon les projections de Météo France, la température pourrait augmenter d'environ 2,2 degrés d'ici 2050 jusqu'à 3,5 à l'horizon 2100. Les départements de l'Aude et des Pyrénées-Orientales figurent parmi les plus concernés, avec une hausse encore plus forte en été. Ces évolutions s'accompagnent d'une multiplication des vagues de chaleur, des nuits plus chaudes, des assèchements des sols et un risque accru d'incendies de forêt. Les précipitations estivales devraient baisser, tandis que les épisodes de pluie intense pourraient devenir plus fréquents. Un changement profond du climat régional donc est attendu dans les prochaines décennies, d'après Météo France. Canicule rime aussi avec des risques cachés dans les poubelles. En Ariège, le smectum du plantorel alerte sur un danger souvent sous-estimé. Certains déchets peuvent provoquer des incendies lors de la collecte, notamment en période de chaleur. Aérosols, solvants, peintures ou désherbants peuvent s'enflammer dans les bennes à cause de résidus inflammables, même lorsqu'ils semblent vides. Les cendres de barbecue également peuvent rester chaudes plusieurs jours et déclencher un feu une fois compactées avec les ordures. Le syndicat recommande de les stocker plusieurs jours dans un récipient métallique avant élimination. Et puis enfin, par le sport, le trail retrouve les hauteurs du Pic de Midi. Après 2 ans d'absence, la Caminade fait son retour. C'est demain, avec un parcours exigeant en montagne. L'épreuve affiche complet. 500 participants sont attendus sur les pentes du Pic du Midi. Pour cette nouvelle édition, les organisateurs introduisent un format en duo, une première pour la course, qui conserve son exigence physique et technique en altitude. Un dispositif de sécurité renforcé est aussi prévu pour encadrer les trailers tout au long du parcours. Et puis enfin, des derbies à venir pour les clubs du Sud. La Fédération Française de Rugby a dévoilé les poules de Fédéral 1, 2 et 3 pour la saison prochaine. En Fédéral 1, Cérès, Le Cat et Gruissant évoluent dans une poule méditerranéenne dense mêlant clubs du littoral, du Tarn et même de Monaco, promettant de nombreux déplacements. En Fédéral 2, Corbière 15 rejoint une poule où figurent des clubs catalans et audois. Et en Fédéral 3, Olonzac retrouvera un niveau qu'il n'avait plus connu depuis 15 ans dans un groupe très régionalisé. Une saison marquée par la multiplication des derbies et des enjeux sportifs comme logistique pour les clubs amateurs. C'est la fin de cette édition. Merci de l'avoir suivi.
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1: la météo du week-end. Beaucoup de soleil pour demain et dimanche, de l'Atlantique à la Méditerranée, sur nos montagnes, sur nos plaines, autour de nos lacs et dans nos grandes villes. Avec pour les températures, demain, samedi, il fera entre 16 et 30 degrés à Lavelanet. On aura entre 25 et 36 degrés à Cerbère. Entre 21 et 33 degrés à Saint-Paul-de-Fenouillet. Dimanche, on prévoit entre 13 et 29 degrés sur Sayagouze. Et puis si vous êtes du côté d'Ascoupaillère, il fera dimanche entre 8 et 25 degrés.
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1: Bonsoir à tous. Après les incendies précoces dans le sud de la France, les pompiers appellent à adopter les bons comportements. La saison va être longue. Faites en sorte qu'il n'y ait pas de départ de feu, demande le directeur du service d'incendie et de secours des Pyrénées-Orientales. Le département est placé ce samedi en vigilance rouge en raison du risque d'incendie. Même chose pour l'Aude, l'Hérault, le Gard, les Bouches-du-Rhône et le Vaucluse. Nous sommes très inquiets pour la saison, admet le ministre de l'Intérieur. Les feux ont un mois d'avance par rapport à la normale, selon Laurent Nunez. Et en raison de la chaleur, deux départements passent en vigilance orange canicule ce samedi, l'Hérault et les Pyrénées-Orientales. Les températures pourraient grimper jusqu'à 38 sur le Languedoc. Dans l'actualité aussi, Marie-Thérèse Garcia condamnée à 25 ans de prison pour le meurtre de Corinne Didiot. Démembré et décapité, le corps de la victime avait été retrouvé dans une malle dérivant sur la Seine. Surnommée Mad Alton, Marie-Thérèse Garcia conteste ce meurtre. 30 ans de prison avaient été requis contre elle. L'ex-président du Centre National du Cinéma relaxé en appel. Son filleul l'accusé de l'avoir agressé sexuellement lors de vacances en Grèce. Dominique Boutonnat avait été condamné en première instance à un an de prison ferme. En Iran, l'hommage national à Ali Khamenei doit commencer ce samedi. Les autorités attendent entre 15 et 20 millions de personnes rien qu'à Téhéran, la capitale. La dépouille de l'ayatollah sera exposée jour et nuit jusqu'à lundi. Le guide suprême iranien a été tué par une frappe israélo-américaine en février. Le retour de la Grande Boucle, 113e édition, 183 coureurs s'élancent ce samedi de Barcelone. Le Slovène Tadej Pogacar est ultra favori pour emporter un cinquième maillot jaune. Mais l'autre star cette année, c'est un Français, l'espoir Paul Sexas, très attendu pour sa première participation. Premier rendez-vous du Tour ce samedi, donc un contre-la-montre par équipe de 19 km. Et puis le 15 de France affronte ce samedi la Nouvelle-Zélande à l'occasion du nouveau championnat des nations. Voilà pour ce point sur l'actualité. Merci de l'avoir suivi.
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1: Bonsoir à tous. Deux départements repasseront en vigilance orange canicule ce samedi, l'Hérault et les Pyrénées-Orientales. La chaleur fait son retour par le sud ce week-end. Les températures pourraient grimper jusqu'à 36 degrés sur le sud-est et parfois jusqu'à 38 sur le Languedoc. La chaleur qui accentue le risque d'incendie, six départements seront ce samedi en vigilance rouge. Le risque de feu sera très élevé dans les Pyrénées-Orientales, l'Aude, l'Hérault, le Gard, les Bouches-du-Rhône et le Vaucluse. Le ministre de l'Intérieur se dit très inquiet pour la saison face aux incendies qui se multiplient dans le sud, tout en assurant que les moyens de la France sont suffisants pour lutter contre les flammes. Démarche contre les violences sexuelles organisée ce samedi en France, à Paris, Nantes, Toulouse ou encore à Strasbourg. Démarche en hommage à Liana, à l'appel de 150 associations qui demandent une loi intégrale contre les violences sexuelles. Six détenus de la prison ultra sécurisée de Condé-sur-Sarthe déposent plainte contre la direction de l'établissement. Ils dénoncent des faits de violence et de harcèlement moral. La direction et ses équipes sont accusées de volontairement les humilier et les déshumaniser. Ces détenus sont placés dans un quartier à la sécurité renforcée, dont l'objectif est d'isoler des détenus considérés comme haut placés dans la criminalité organisée. Le Charles de Gaulle rentre en France, c'est ce qu'annonce Emmanuel Macron. Le porte-avions a été positionné au Moyen-Orient depuis le mois de mai, après que les États-Unis et Israël ont frappé l'Iran. Emmanuel Macron estime que la signature d'un accord entre Washington et Téhéran est une avancée importante en faveur de la stabilité régionale. Deux chasseurs de mines français sont tout de même déployés au Moyen-Orient, prêts à déminer le détroit d'Ormuz. Et puis le sport avec le foot, l'équipe de France affronte le Paraguay ce samedi en huitième de finale du Mondial. Après leur carton face à la Suède, les Bleus en grande forme veulent